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1: Bonjour, après une nuit très chaude, les températures n'ont guère été sous les 20 degrés. Dans la matinée, les 30 degrés seront rapidement atteints et dans l'après-midi, dépassés largement avec 35 à 37 degrés. 38 degrés étant la température maximale attendue pour ce lundi. Pour demain, on aura un ciel peu nuageux avec du soleil tout au long de la journée et toujours des températures caniculaires. 22 degrés pour les minimales. 39 degrés, voire 40 degrés par endroit. Excellente semaine à l'écoute d'Intensité.
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0: 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Bonjour, au programme de votre soirée télé de ce lundi 22 juin sur M6, la Coupe du Monde avec France-Irak, match à suivre à 23h pour ce deuxième match de la compétition. Les Bleus affrontent les Irakiens à Philadelphie. Sur TFX, appel d'urgence, magazine présenté par Hélène Manarino sur le thème chasse et croisée de l'été, urgence sur l'autoroute du soleil. Sur France 4, les trésors des plus beaux jardins français, documentaire. Sur France 2, meurtre au paradis, série. Sur TF1, camping 2, film avec Franck Dubosc. Arcachon, au mois d'août, Jean-Pierre Savelli apprend que Valérie, sa fiancée, veut faire un break. Pour se ressourcer, il atterrit au camping des Flots Bleus et tombe sur Patrick Chirac. Sur France 3, La chance de ma vie, film avec Virginie Fiera et François-Xavier de Maison. Julien a un sérieux problème, il n'arrive pas à garder une femme dans sa vie plus de 2 semaines. Depuis son plus jeune âge, Julien porte la poisse à toutes les femmes qui s'éprennent de lui. Et puis sur Arte, Le train sifflera 3 fois, film avec Gary Cooper. Très belle soirée.
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0: à tous.
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2: Les béliers, une démarche administrative sera plus vite que prévu. Les taureaux, c'est une bonne journée pour débuter un nouveau projet. Gémeaux, une décision rapide s'avère la plus juste. Cancer, une bonne nouvelle arrive, à laquelle vous ne vous attendez pas du tout. Lion, et si vous vous offriez un petit cadeau aujourd'hui? Vous le méritez. Du côté des vierges, une discussion se déroule sans tension. Balance, un moment chaleureux partagé avec un proche renforce un lien important. Scorpion, on pense à vous, en ce moment. Sagittaire, vous finalisez une tâche qui traînait depuis longtemps. Ça y est, vous pouvez avancer sereinement. Capricorne, une facture ou une dépense attendue s'avère moins élevée que prévu. C'est une joie et un soulagement. Ami Verseau, vous ressentez une stabilité affective plus solide et cela vous réussit. Et pour terminer, les poissons, les planètes s'alignent. La chance est avec vous en ce début de semaine.
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0: largement avec 35 à 37 degrés, 38 degrés étant la température maximale attendue pour ce lundi. Pour demain, on aura un ciel peu nuageux avec du soleil tout au long de la journée et toujours des températures caniculaires, 22 degrés pour les minimales, 39 degrés voire 40 degrés par endroit. Excellente semaine à l'écoute d'Intensité.
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0: Bonjour à tous. La France a chaud. 49 départements sont placés aujourd'hui en vigilance rouge canicule. Un véritable record selon le ministre délégué chargé de la transition écologique, Mathieu Lefèvre. 40 autres sont également en alerte orange. Selon un décompte de l'agence France Presse, 35 millions de personnes seront concernées par la vigilance rouge aujourd'hui. Et plus de 90% de la population française sera sous alerte orange ou rouge. Déjà hier, les températures ont été très élevées avec un thermomètre qui a dépassé les 42 degrés à Châteaumeillan dans le Cher ou encore dans les Landes. 40 degrés également à Saintes en Charente-Maritime, plus de 39 à Poitiers. La chaleur qui perturbe notamment les écoles. 845 écoles élémentaires et collèges sont fermés aujourd'hui dans les départements en vigilance rouge. 1800 autres établissements vont aménager leurs horaires en libérant les élèves en début d'après-midi. Le trafic ferroviaire est également fortement impacté. 71 intercités ont déjà été supprimées depuis vendredi. En Île-de-France notamment, plusieurs trains sont également annulés sur le RER et le réseau francilien. SNCF Voyageurs souligne de son côté que le plan de transport est en train d'être adapté. 3500 agents surveillent le réseau, les rails, les caténaires, la signalisation jour et nuit. Et la compagnie ferroviaire recommande également aux personnes vulnérables d'éviter de prendre le train. Et c'est une autre conséquence de cet épisode caniculaire. 3 personnes âgées sont décédées hier en Gironde, probablement en raison des fortes chaleurs. Et c'est en tout cas ce qu'a annoncé la préfète du département. Les victimes étaient âgées de 80 à 95 ans. Dans le reste de l'actualité, après des tensions, des progrès encourageants, les négociations continuent entre les États-Unis et l'Iran. Et les deux pays ont trouvé un compromis sur une feuille de route visant à parvenir à un accord définitif dans un délai de 60 jours. Et puis le football avec la suite de la Coupe du Monde. L'Égypte vient de battre la Nouvelle-Zélande 3-1. On notera également la large victoire hier soir de l'Espagne sur l'Arabie Saoudite 4-0. Match nul 0-0 entre la Belgique et l'Iran. Excellent début de journée à tous.
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2: Bonjour, après une nuit très chaude, les températures n'ont guère été sous les 20 degrés. Dans la matinée, les 30 degrés seront rapidement atteints et dans l'après-midi, dépassés largement avec 35 à 37 degrés. 38 degrés étant la température maximale attendue pour ce lundi.

0: 30 degrés par endroit. 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
22: Les béliers, une démarche administrative s'arrête plus vite que prévu. Les taureaux, c'est une bonne journée pour débuter un nouveau projet. Gémeaux, une décision rapide s'avère la plus juste. Cancer, une bonne nouvelle arrive, à laquelle vous ne vous attendez pas du tout. Lion, et si vous vous offriez un petit cadeau aujourd'hui? Vous le méritez. Du côté des vierges, une discussion se déroule sans tension. Balance, un moment chaleureux partagé avec un proche renforce un lien important. Scorpion, on pense à vous, en ce moment. Sagittaire, vous finalisez une tâche qui traînait depuis longtemps. Ça y est, vous pouvez avancer sereinement. Capricorne, une facture ou une dépense attendue s'avère moins élevée que prévu. C'est une joie et un soulagement. Ami Verseau, vous ressentez une stabilité affective plus solide et cela vous réussit. Et pour terminer, les poissons, les planètes s'alignent. La chance est avec vous en ce début de semaine.
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1: Bon lundi, bienvenue sur Intensité, très bon début de semaine. On repart avec un nouveau forum des associations et des annonces près de chez vous, vendredi à partir de 18h, place de la Grève à Bonneval, soirée musique et danse par Bonneval Passion, animation musicale, piste de danse. Vendredi à partir de 18h à l'espace Florent Dilly à Ille-et-Combray, l'UPI Foot organise une fan zone pour supporter la France face à la Norvège. Habillez-vous aux couleurs de la France. De vendredi à dimanche au comité Saint-Pierre, 9 rue aux Juifs à Chartres, deux expositions par peinture et réalité, peinture, sculpture, dessin et art plastique, ouvert de 14h à 18h le vendredi et de 10h à 18h le week-end, entrée libre. Samedi à 20h à la salle polyvalente de Mavilliers, l'auto spécial bande d'achat organisé par les Roses de l'Espoir au profit de l'association Camillette. 4 euros le carton à gagner jusqu'à 600 euros. Réservation au 07 49 45 17 14. Samedi à Yèvres, sur le terrain près de la salle des sports, concours de pétanque amical en doublette, ouvert à tous, organisé par l'US Yèvres Pétanque. J'ai du but à 14h30. Samedi à partir de 9h à la halle rue de Sangeville à Châteaudun, bric-à-brac vigrenier par l'ALCV. 2 euros le mètre. Inscription au 02 37 45 09 42. Samedi à Combres, Combres en fait, festival organisé par Sans Encombre. 15h, scène ouverte, inscription à 14h30, 18h, concert de Madrigal, 19h30, concert de Marie et Lucas, entrée libre. Samedi toujours, à partir de 18h, à Langeais, soirée langéenne de l'amicale L'Espérance, messe de la Saint-Pierre, apéritif offert, apporté plat sucré, salé, assiette et couvert, table et chaises sur place, sous Barnum, vers 22h30, feu d'artifice. Samedi 27, à partir de 19h, à la cour aux Lucioles, à Champron en Gâtine, concert en plein air par le comité des fêtes, présence exceptionnelle de Larousseau et l'Eurien qu'est la cour. Tarif 15 euros, réservation des places uniquement sur le Facebook du comité des fêtes. Samedi toujours à 19h en l'église de Donnemain, concert de trompes de chasse par les trompes mamésiennes, entrée libre, chapeau à la sortie. Samedi 27, à partir de 21h30, à la salle des fêtes de Clévilliers, nuit des célibataires, soirée blanche organisée par Solo 28, animée par Anime Presta Laurent, entrée 18 euros avec boisson, planche de charcuterie, fromage, verre de rosé pour 10 euros, sur réservation au 06 91 69 70. Dimanche 28, dans la cour de l'école de Sangeville, randonnée des blés par le comité des fêtes, accueil à 8h30, départ 9h, deux parcours, au tarif de 3 euros pour les adultes et gratuit pour les moins de 12 ans. Inscription au 07 82 08 86 96. Dimanche 28, toujours au stade municipal de Brou, vide-grenier de l'étoile de Brou Football, 2,50 euros le mètre, 10 euros les 5 et 20 euros les 10. Inscription au 07 61 58 98 40. Dimanche toujours à Blanc-Naville, bric-à-brac de la commune, buvette et restauration sur place. Dimanche 28 juin, on continue prairie du stade de Tivar, 31e bric-à-brac des deux chevaux de Beauce, 2,50 euros le mètre sur réservation au 06 09 12 16 45. Dimanche 28 à Saint-Maur sur le Loir, à partir de 7h, fête du village organisée par l'amicale Ville-Grenier, emplacement gratuit, nombreuses animations, tir à l'arc et spectacle. Toujours dimanche 28 à 13h30 à la salle Léo Lagrange de Châteaudun, super loto de la SPAD, 3 euros le carton à gagner, bon d'achat jusqu'à 800 euros, réservation conseillée au 07 69 48 96 13. Dimanche 5 juillet à partir de 7h à Chapelle Royale, brocante de l'amicale des anciens élèves, 2 euros le mètre, exposition de cartes postales anciennes, inscription au 06 24 26 71 37. Dimanche 5 juillet à partir de 8h au Moulin des Planches à Montigny-sur-Avre, deuxième rassemblement de véhicules anciens et de prestige par l'association Vintage Vibes, exposant 5 euros, réservation par SMS au 06 15 49 08 34, entrée gratuite pour les visiteurs. Dimanche 5 juillet, toujours à partir de 14h30 à Châtillon en Dunois, 62e fête d'été par l'association Fête de l'été, kermesse, la Country Darou, concours de tir, concours de vélo fleuri pour les enfants en soirée, repas champêtre avec jambon grillé, inscription sur place. Et enfin, dimanche 5, au plan d'eau de Drouet, la soirée perchée à 19h, concert de The Starchild, 22h30, cinéma en plein air avec le film Le Robot Sauvage, c'est gratuit, buvette et food truck sur place. On termine avec le forum des particuliers. Samedi et dimanche, de 8h30 à 18h, Ville-Maison, au 22 rue Jean Moulin à Brou, téléphone 06 87 17 89 40. Samedi et dimanche, de 10h à 18h30, Ville-Maison et Ville-Dressing au 1 impasse de la Croix à Écrône. Et enfin, dimanche, de 8h à 20h, Ville-Maison au 12 rue de Chartres, quartier Bresse à Ampeaux, vaisselle, électroménager et meubles. Vous pouvez appeler le 06 60 20 92 89. C'est terminé pour ce forum des associations. Je vous souhaite une très bonne semaine et je vous dis à très vite pour de nouvelles annonces.
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0: 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Bonjour tout le monde, il est 6h30, on est ensemble évidemment jusqu'à 10h. Avec le début de la matinale sur Intensité et le retour de Christophe Blondel pour l'essentiel de l'info locale et le flash. Salut Christophe.
1: Salut Jérôme, bonjour à tous. Le point sur ce coup de chaud exceptionnel qui étouffe l'Eure-et-Loire. Le département est en vigilance rouge. Hier, la journée est entrée dans une autre dimension avec pas moins de 16 records absolus battus dans la région, dont 6 en Eure-et-Loire. On a frôlé les 38,5 dans le nord à Oux et dépassé les 37 degrés à Saint-Ville, à Loupe ou encore Sourd. La canicule qui va durer jusqu'à jeudi avec un pic extrême à 40 degrés prévu mercredi après-midi. Hier, le thermomètre a explosé. Ce matin, ce sont les transports qui trinquent en Eure-et-Loire, conséquence directe de cette alerte vigilance rouge canicule. Le réseau des cars Rémi 28 supprime pas moins de 51 lignes demain après-midi. La raison, tous les véhicules n'ont pas la climatisation. Conséquence directe de cette canicule, la qualité de l'air se dégrade nettement. En Eure-et-Loire, la préfecture vient de déclencher la procédure d'information pour une pollution à l'ozone. Les personnes vulnérables comme les seniors, les femmes enceintes ou les asthmatiques sont invitées à limiter les sorties et les efforts physiques en plein air cet après-midi. Deux gendarmes blessés par balle en Eure-et-Loire, on vous en parlait dès hier. C'est le bilan d'une intervention survenue samedi soir à Nogent-le-Rotrou. Les militaires tentaient de raisonner un homme de 82 ans, persuadé que le chef de l'État avait été destitué. Le retraité a tiré, blessant deux gendarmes aux jambes. Après l'intervention du GIGN, le forcené a fini par se rendre, opéré d'une blessure à la main. Il est actuellement en garde à vue pour tentative d'homicide volontaire. L'emploi qui vient à vous du 22 juin dès aujourd'hui jusqu'au 3 juillet, l'opération Place de l'Emploi lance son camion itinérant à travers 10 villes et villages de notre région. Un espace d'accueil convivial et ouvert à tous pour décrocher un job, trouver une formation, peaufiner son projet professionnel. Le coup d'envoi est donné de 9h à midi à Bonneval, puis le camion passera notamment par Artenay ou encore Honneau. Samedi aura lieu la 3e édition des Féeries Auréliennes pour l'occasion. Le ciel de Saint-Maurice-Saint-Gervais s'illuminera de 1000 feux au château des Vaux. Le Festival international d'art pyrotechnique présentera la création des artificiers venus de 3 pays, Norvège, Italie et Royaume-Uni cette année. Et puis de la musique et du partage pour oublier la chaleur. La commune de Fontaine-l'Aiguillon a vibré tout le week-end au rythme de la guinguette des rats des champs. Plus de 3300 personnes ont répondu présents pour applaudir des groupes comme Les Croquants ou Les Frères de Misère qui ont notamment clos l'événement samedi soir.
0: Les prévisions météo, donc pour aujourd'hui, on reparle forcément de la chaleur.
1: Un beau soleil, mais surtout une chaleur écrasante. 33 degrés dans la matinée, 38 cet après-midi. Encore de l'activité électrique cet après-midi avec un risque orageux. On suffoque déjà puisqu'il fait 22 degrés. Demain, 24 en minimale, 34 le matin et jusqu'à 39 l'après-midi. Le ciel sera légèrement voilé en matinée, puis virera l'orage l'après-midi.
0: Et puis on termine avec les titres de l'Écho.
1: Eh bien, cette revue de presse, et ce matin, c'est deux gendarmes blessés par arme à feu à Nogent-le-Rotrou. En page Chartres, portrait de la nouvelle adjointe au maire en charge du logement. Et puis en page Châteaudun, cette réunion un an et demi après les inondations historiques qui ont frappé le territoire lors de la tempête Kirk.
0: Merci beaucoup Christophe, à tout à l'heure.
1: À tout à l'heure, bon réveil.
0: Il est 6h34 sur Intensité, en attendant de mettre de l'eau au frais. On écoute Alex Warren, Fever Dream, plein de courage pour cette nouvelle journée en Eure-et-Loire.

0: Alex Warren et Fever Dream, à l'instant sur Intensité, votre radio en Eure-et-Loire. Merci d'être avec nous, 6h36, les amis. On va reparler cadeaux, puisque on vous envoie du côté de Chartres. 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La suite avec le retour des offres d'emploi signé Geoffrey tout de suite dans la matinale. On va écouter Cœur de Pirate aussi dans quelques instants. A tout de suite.
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2: Bon début de semaine, bon lundi sur Intensité. Voici trois nouvelles offres d'emploi. On commence avec cette offre située à Chartres, une société spécialisée dans la grande distribution. On cherche hôte de caisse pour une mission en intérim de 2 mois ou plus. Le candidat ou la candidate idéale devra justifier d'une expérience de moins 1 à 2 ans dans un poste similaire. Et les missions, accueillir les clients, assurer un service de qualité à la caisse, scanner les articles et encaisser. La référence France Travail, c'est la 209. QWHK. Direction Pouprix, cette entreprise spécialisée dans le domaine de l'affrètement et de l'organisation des transports recrute en intérim assistant administratif à 35 heures. L'émission saisit des dossiers administratifs, maîtrise informatique, reporting Excel, relations avec les clients. Référence France Travail 209 SBYR. Enfin, direction Vernouillet, ce magasin proposant une large gamme de produits, recherche employé polyvalent qui sera chargé de la mise en rayon, réception de marchandises, rangement et tenue de caisse. C'est en CDD pour 1 mois renouvelable. La référence France Travail, c'est la 209 RHBZ. Et on se retrouve pour de nouvelles offres très vite sur Intensité. Bonne journée à tous et à toutes.
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0: sur Intensité avec Golden Baby. 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La suite avec le retour de l'actu télé, avant d'écouter Catherine Vandenberg, c'est Minuit et moi dans la matinale.
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2: Sur votre plateau télé ce soir, les Bleus en mission, un retour au camping et un chat noir de l'amour. Du foot sur M6, la Coupe du Monde, France-Irak, match à 23h. Pour ce deuxième match de la compétition, les Bleus affrontent les Irakiens à Philadelphie. Les hommes de Didier Deschamps gardent le même objectif en tête, se qualifier. Camping 2 sur TF1, film avec Franck Dubosc, Arcachon. Au mois d'août, Jean-Pierre Savelli apprend que Valérie, sa fiancée, veut faire un break. Pour se ressourcer et retrouver calme et sérénité, il décide de changer de destination de vacances et il atterrit au camping des Flots Bleus et tombe sur Patrick Chirac.
3: Oui Valérie, c'est moi. Ben, je voulais dire qu'on était bien arrivés.
4: Mais je sais, on est en
5: break.
4: Oui, on va dire ça. Ouais.
5: Je suis un spécialiste du break.
4: J'ai fait un break qui a duré 6 ans. Moi c'est Patrick, de Dijon Côte d'Or, et toi?
3: Jean-Pierre Savelli.
4: Tu vois Jean-Pierre, tous les ans je me fais un nouveau copain, et cette année j'ai l'impression que ça va être toi.
2: La chance de ma vie sur France 3, film avec Virginie Efira et François-Xavier de Maison. Julien a un sérieux problème, il n'arrive pas à garder une femme dans sa vie plus de 2 semaines. Et pour cause, depuis son plus jeune âge, Julien porte la poisse à toutes les femmes qui s'éprennent de lui. Johanna va vite l'apprendre le jour où elle le croise.

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1: Prudence et bonne route actuellement si vous êtes au volant. 6h47 dans la matinale, on vous accompagne, vous le savez, sur la route du travail. Et en cas de souci, vous pouvez composer le numéro du standard. Après, vous êtes mis en sécurité, bien sûr. 02 37 45 4000. En Eure-et-Loire actuellement, si vous êtes sur la départementale, c'est la départementale 13, pardon, dans le secteur d'Invers, donc rue des Moulins, il y a visiblement un accident à vous signaler dans ce secteur. Sortie de Brou, direction Invers, donc sur la départementale 13, rue des Moulins, il y a visiblement un accident qui peut peut-être vous concerner si vous arrivez sur ce secteur. Vous ouvrez l'œil sur la D12 aussi, sur la commune d'Éole-en-Beauce, dans le secteur de Viabon. Il y aura aussi peut-être un accident à confirmer dans ce secteur entre Viabon et Allaine-Mervilliers sur la départementale 12. Autre accident peut-être à vous signaler à l'heure actuelle. Donc vous n'hésitez pas à nous confirmer ces deux informations si vous passez dans ce secteur. Et donc le numéro du standard, je vous le rappelle encore une fois, 02 37 45 4000.
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1: J'espère que vous allez bien, que vous avez passé un bon week-end et que vous avez la possibilité de vous rafraîchir. La suite avec le retour de Macklemore dans la matinale classique.

0: Macklemore à l'instant sur Intensité. 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On en reparle dans quelques minutes. Vous restez avec nous. En attendant, c'est Geoffrey qui vous propose les anniversaires de Star sur Intensité.
1: Très bon lundi, bienvenue sur Intensité. Bon début de semaine, c'est parti pour les anniversaires de Star. On débute en musique tout de suite. Avec Indochine et leur leader Nicolas Sarkis fête ses 67 ans aujourd'hui. Le chanteur britannique Jimmy Somerville fête ses 65 ans. L'actrice Emmanuelle Seigné ses 60 ans. Côté télévision, la journaliste Wendy Bouchard fête ses 46 ans. L'ancienne animatrice télé Véronique Loubry fête ses 58 ans. Enfin, côté ciné, Meryl Streep fête ses 77 ans et Cyndi Lauper pour la musique. Cette chanteuse américaine fête ses 73 ans. Et un bon anniversaire à vous également si vous êtes né un 22 juin.
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0: Angèle, What You Want, le remix avec Justice à l'instant sur Intensité. Il est 7h, j'espère que tout va bien. Chola Ama est de retour avec le classique Still Believe, juste après l'essentiel de l'actu sur Intensité. L'info nationale et internationale est de retour pour commencer avec Clémence Lobary. Bonjour.
1: Bonjour à tous. La canicule touche toute la France. 49 départements sont placés aujourd'hui en vigilance rouge canicule. Un véritable record selon le ministre délégué chargé de la transition écologique, Mathieu Lefèvre. 35 millions de personnes seront concernées. 40 autres départements sont également en alerte orange. Météo France attend encore des pics de 40 à 42 degrés entre les Pays de la Loire, le Poitou, Charente et l'Aquitaine. 36 à 40 degrés ailleurs, hors zone littorale. Et face à ces conditions climatiques extrêmes, 845 écoles et collèges sont fermés aujourd'hui dans les départements en vigilance rouge. 1800 autres établissements vont aménager leurs horaires en libérant les élèves en début d'après-midi. Le trafic ferroviaire est également fortement impacté. 71 intercités ont déjà été supprimés depuis vendredi. En Ile-de-France notamment, plusieurs trains sont également annulés sur le RER et le réseau francilien. La SNCF recommande également aux personnes vulnérables d'éviter de prendre le train. Et qui dit forte chaleur dit risque d'incendie. 17 départements de l'Ouest et du Sud sont en alerte orange pour les feux de forêt. Des départements qui pourraient passer en risque maximal selon Mathieu Lefèvre. Et c'est une autre conséquence de la chaleur. Un adolescent de 16 ans est mort noyé hier à Poitiers. Depuis vendredi, au moins 5 autres adolescents sont décédés des suites d'une noyade dans plusieurs endroits de France. Dans le reste de l'actualité, le temps des réponses. Près de 3 semaines après la mort de Liana, le rapport d'inspection pour faire la lumière sur les dysfonctionnements dans cette affaire doit être remis aujourd'hui à Sébastien Lecornu. Selon les informations de la Tribune dimanche, il évoque notamment le temps perdu dans la prise en charge de la plainte déposée en août 2025 par la mère de Rosa, cet enfant de 10 ans qui accuse Jérôme Barella de l'avoir violée à plusieurs reprises. Et puis le football avec le deuxième rendez-vous du mondial pour les Bleus. Après la victoire 3-1 face au Sénégal, l'équipe de France affronte l'Irak à Philadelphie pour son deuxième match de groupe. Avec une victoire, les Bleus valideraient déjà leur billet pour les 16e de finale. Coup d'envoi à 23h. Excellent début de journée à tous.
0: Merci beaucoup Clémence, à tout à l'heure. On continue sur Intensité avec Christophe Blondel évidemment et l'info locale. Salut Christophe.
2: Salut Jérôme, bonjour à tous. L'Eure-et-Loire toujours en vigilance rouge canicule. Hier, la journée de dimanche est entrée dans une autre dimension. 16 records absolus de chaleur battus dans la région, dont 6 en Eure-et-Loire. On a frôlé les 38,5 à Oue, on a dépassé les 37 degrés à Saint-Ville, la loupe est sourde. Et ce n'est qu'un début, le pic extrême à 40 degrés est attendu mercredi après-midi. Conséquences directes sur vos déplacements, le réseau des cars Rémi 28 supprime pas moins de 51 lignes cet après-midi, faute de climatisation dans tous les véhicules. Sont concernées par exemple les lignes 11 au départ de Chartres à 17h31 ou encore la 14 en direction de Galardon à 15h45. Prenez donc vos précautions. Restez prudents d'ailleurs car la qualité de l'air se dégrade aussi. La préfecture a enclenché la procédure d'information pour la pollution à l'ozone. Les personnes vulnérables sont invitées à limiter les efforts. Autre impact de cette chaleur, la collecte de sang de l'UC change d'horaire. Rendez-vous uniquement ce matin au centre culturel Edmond Dessouches. Dans le reste de l'info, ce lundi, 2 gendarmes blessés par balle ce week-end à Nogent-le-Rotrou. Les militaires tentaient de raisonner un homme de 82 ans. Aux propos délirants, le retraité a tiré sur eux avant d'être maîtrisé par le GIGN. Blessé à la main, il est en garde à vue pour tentative d'homicide volontaire. L'attention toujours maximale au lycée Joséphine Baker à Honche. L'intersyndicale appelle à manifester ce soir à 18h devant l'établissement. Toujours occupé, les enseignants refusent la nomination à la rentrée d'un nouveau proviseur au profil jugé toxique. Une délégation sera reçue demain à Orléans par le recteur. Une note plus positive avec l'emploi qui vient directement à vous. L'opération Place de l'Emploi lance son camion itinérant à travers 10 communes de la région et coup d'envoi ce matin à Bonneval. Et puis un peu d'air pour le week-end prochain avec la 3e édition des Féeries Aureliennes au Château des Vaux pour un grand show pyrotechnique international. De quoi oublier la chaleur après le succès ce week-end de la guinguette des Fontaines-l'Aiguillon qui a réuni plus de 3 3 300 personnes.
0: Les prévisions météo pour aujourd'hui.
2: Et on suffoque déjà, 22 degrés à l'aube ce matin, 33 dans la matinée, 38 cet après-midi sous un ciel lourd et orageux. Et jusqu'à 39 degrés demain avec une météo très semblable.
0: Et puis on termine avec les titres de l'Éco-Républicain, la revue de presse.
2: Et on retrouve bien sûr ces deux gendarmes blessés par arme à feu à Nogent-le-Rotrou. À lire aussi le portrait de la nouvelle adjointe au logement à Chartres. Et puis à Châteaudun, la réunion des sinistrés de la tempête Kirk un an et demi après les crues.
0: Merci Christophe, à tout à l'heure.
2: À tout à l'heure.
0: On se retrouve évidemment à 7h30 pour édition complète. Adieu, journal sur Intensité. Si vous souhaitez en savoir plus, l'horoscope est dans les starting blocks. L'infotrafic revient aussi. Et puis Cholama.

Choléma et Still Believe. 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La suite avec le retour de Taylor Swift et Opel dans quelques instants.

0: écoute juste après un nouveau point sur l'info trafic.
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13: Allez, vous êtes à l'écoute d'Intensité, 7h15 dans la matinale. Vous êtes prudent si vous prenez le volant. On avait un accident tout à l'heure à vous signaler, sortie de Brou vers Invers. A priori, ce n'est plus d'actualité rue des Moulins, mais vous n'hésitez pas à nous tenir informés si vous passez par là. Sur le reste de la région, pas d'autres accidents à vous signaler. Hein. Faites en sorte que ça dure. Si vous êtes sur la Nationale 154, il y a ce véhicule arrêté sur le bord de la route au nord de Poivilliers, donc entre Chartres et Dreux. Vous êtes vigilant. Même chose au sud de Marvigny-Moutier-Broulé. Vous êtes prudent aussi dans ce secteur. Vous ralentissez avec ce véhicule arrêté aussi si vous êtes près du Gué de Longroy entre Chartres et Ably, et puis sur la N154 on y retourne, mais cette fois-ci entre Chartres et Orléans avec deux véhicules arrêtés entre Allonnes et Immonville. Donc vous pensez à adapter votre vitesse dans ce secteur. Sur la Nationale 10 entre Chartres et Châteaudun, c'est fluide, hein, tout comme sur les autres axes du département. A priori, pas de soucis particuliers, mais évidemment on reste en alerte toute la journée.
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13: 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Plein de courage si vous reprenez le boulot ce matin. Plein de courage à toutes les personnes aussi qui bossent dehors avec cette chaleur écrasante. La suite avec le retour de Taylor Swift et Hoplite.

0: Swift, Hoppolite. Il est 7h20 et vous êtes à l'écoute d'Intensité, votre radio en Eure-et-Loire. Merci d'être là. On va remonter le temps à Châteaudun dans un peu plus de 15 jours maintenant. Dans un peu moins de 15 jours. C'est le retour de la foire aux laines, les amis. 25e édition, ce sera du 3 au 5 juillet. Ouais, c'est dans moins de 15 jours maintenant, ça avance très vite. Plongé au cœur de l'histoire avec 42 troupes artistiques, plus de 100 artisans, une ferme médiévale vivante au pied du château. Vivez le grand retour du banquet médiéval aussi. Si vous n'avez pas vos places, ne en cherchez plus, c'est complet pour le banquet médiéval du vendredi. Et vous allez pouvoir applaudir Lucas Arbogast en concert le samedi soir, un spectacle de feu et beaucoup d'autres choses. Toutes les infos sont à trouver sur le site et les réseaux sociaux de la ville de Châteaudun. Et cette année, comme l'année dernière, Intensité sera au cœur de l'événement avec un studio de radio médiéval. 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La suite avec le retour de l'horoscope dans quelques secondes. Et avant d'écouter Purple Disco Machine et Devil In Me dans la matinale. Très belle journée.
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3: Les béliers, une démarche administrative se règle plus vite que prévu. Les taureaux, c'est une bonne journée pour débuter un nouveau projet. Gémeaux, une décision rapide s'avère la plus juste. Cancer, une bonne nouvelle arrive, à laquelle vous ne vous attendez pas du tout. Lion, et si vous vous offriez un petit cadeau aujourd'hui? Vous le méritez. Du côté des vierges, une discussion se déroule sans tension. Balance, un moment chaleureux partagé avec un proche renforce un lien important. Scorpion, on pense à vous, en ce moment. Sagittaire, vous finalisez une tâche qui traînait depuis longtemps. Ça y est, vous pouvez avancer sereinement. Capricorne, une facture ou une dépense attendue s'avère moins élevée que prévu. C'est une joie et un soulagement. Ami Verseau, vous ressentez une stabilité affective plus solide et cela vous réussit. Et pour terminer, les poissons, les planètes s'alignent. La chance est avec vous en ce début de semaine.
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0: Purple Disco Machine sur Intensité. David Lindemy dans la matinale. Nous sommes le 22 juin. N'oubliez pas de souhaiter bonne fête au Alban si vous en connaissez aujourd'hui. Zao MC Solar, c'est ce qu'on va écouter dans le prochain quart d'heure. Avec Comme Caroline hein, sur Intensité, la météo, l'agenda, l'infotrafic et aussi dans les starting blocks, tout comme l'actu locale. Le journal de la rédaction revient avec Christophe Blondel dans quelques secondes.
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0: 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Allez, vous êtes sur Intensité, il est 7h30 dans la matinale. On poursuit avec le retour de la rédaction et le journal de Christophe Blondel.
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14: Un record de température, pollution atmosphérique, car à l'arrêt, l'Eure-et-Loire suffoquera encore toute cette semaine. Deux gendarmes blessés par balle samedi soir à Nogent-le-Rotrou et puis 3300 festivaliers aura des champs.
0: Salut Christophe.
14: Salut Jean, bonjour à tous.
0: Alerte rouge en Eure-et-Loire. Le département fait toujours face à une canicule très forte.
14: Ouais, Météo France qui a donc déclenché ce niveau de vigilance maximale depuis hier midi. Hier d'ailleurs, une pluie de record est tombée. Il a fait jusqu'à 38,4 à Oue, 37,3 à Chartres et Châteaudun. Du jamais vu pour un mois de juin. Et ce n'est que le début. Le thermomètre pourrait s'affoler de plus belle dès cet après-midi avec un pic de chaleur extrême attendu mercredi où la barre des 40 degrés pourrait être atteinte. Un épisode brûlant qui va se maintenir au moins jusqu'à jeudi. Un seul mot d'ordre pour cette journée. Hydratez-vous, prenez des nouvelles des personnes les plus vulnérables.
0: Hier, le thermomètre donc a explosé et ce matin, ce sont les transports qui trinquent en Eure-et-Loire.
14: Ouais, conséquence directe de cette alerte vigilance rouge canicule, le réseau des cars Rémi 28 supprime pas moins de 51 lignes cet après-midi. La raison, tous les véhicules n'ont pas la climatisation. Pour la sécurité des chauffeurs, mais aussi des usagers, pas de prise de risque, soyez vigilants donc si vous devez vous déplacer. La ligne 11 au départ de Chartres à 17h31 ou encore la 23 depuis le collège d'Épernon à 16h05 ne circule pas. Pour les lignes maintenues, vous sortez des vêtements légers et vous prenez un peu d'eau sur vous. Et puis, conséquence directe aussi de cette canicule, la qualité de l'air se dégrade nettement. En Eure-et-Loire, la préfecture a enclenché le niveau d'information pour une pollution à l'ozone. En cause, ce soleil de plomb et l'absence de vent qui bloque les polluants au sol. Les personnes vulnérables comme les seniors, les femmes enceintes, les asthmatiques sont invitées à limiter les sorties. Pour tout le monde, il est conseillé de lever le pied sur la voiture en privilégiant le covoiturage et reporter l'utilisation de produits à base de solvants comme de la peinture ou encore le vernis.
0: Une tentative d'homicide sur des gendarmes secoue l'Eure-et-Loire.
14: Ouais, on vous en parlait hier. Un samedi soir, les militaires du PSIC sont intervenus près de Nogent-le-Rotrou pour un octogénaire armé et retranché. L'homme, un artisan retraité de 82 ans, inconnu de la justice, était enfermé dans un délire complotiste, affirmant à ses proches que c'était la révolution, que Macron avait été destitué. À l'arrivée des secours, le forcené a ouvert le feu. Donc, deux gendarmes ont été blessés par balle aux jambes. L'un d'eux a dû être transféré vers l'hôpital militaire de Percy. Le tireur, lui, a été blessé à la main, puis interpellé par le GIGN en fin de soirée. Sa garde à vue a été jugée compatible avec son état de santé. Le parquet de Chartres a ordonné une expertise psychiatrique qui doit d'ailleurs avoir lieu aujourd'hui. Cet incendie hier après-midi en Eure-et-Loire à Bailleul-l'Évêque vers 15h30, un feu de chaume a déclenché de nombreux appels de riverains. Pas moins de 15 pompiers sont venus des centres de Chartres, de Lucé, de Maintenon, de Châteauneuf avec 5 engins et grâce à l'action rapide de 3 lances, le sinistre a été maîtrisé en moins d'une heure. Le bilan fait état de 5000 m² de récoltes détruites, mais les soldats du feu ont surtout réussi à préserver près de 18,5 hectares de blé sur pied.
0: Un accident, un grave accident de la route s'est produit hier en début d'après-midi en Eure-et-Loire.
14: Il était à 14h15, deux voitures se sont percutées frontalement sur la D955 à Brou en direction de Luigny. Choc violent, hein, 3 des 4 victimes ont dû être désincarcérées. 18 pompiers ont été déployés sur place. Le bilan fait état de 2 blessés graves qui ont été évacués vers l'hôpital de Châteaudun. Et pour l'autre, héliporté en urgence absolue vers la Pitié-Salpêtrière à Paris. Et deux autres personnes blessées plus légèrement ont été dirigées vers les centres hospitaliers de Chartres et de Châteaudun. Accident également sur l'A10 hier soir vers 19h. Un utilitaire est sorti de la route à hauteur de Saint-Ville en direction de Paris. Deux personnes blessées légèrement, deux jeunes hommes de 18 et 23 ans. Et puis un accident cette fois-ci en début d'après-midi sur la D906 à Saint-Pré vers 14h40. Deux voitures se sont percutées. 14 pompiers se sont déplacés. 5 personnes ont été prises en charge. 4 d'entre elles légèrement blessées ont été conduites à l'hôpital. La route toujours plus de conforme à terme, place donc aux travaux sur la rocade Chartraine. Dès ce soir, la DIRNO, la direction des routes nord-ouest, engage donc des travaux de rénovation de la chaussée sur la N123 entre le Coudray Luisant à hauteur de la sortie Morancé. L'objectif, poser un nouvel enrobé phonique pour réduire le bruit pour les riverains. Le chantier se déroulera de nuit de 20h à 6h du matin jusqu'à vendredi. Circulation qui sera réduite à une seule voie.
0: Trouver un travail ou une formation sans quitter sa commune, c'est le défi du camion de l'emploi.
14: Ouais, dispositif itinérant porté par France Travail qui sillonne la région Centre-Val de Loire. L'objectif, aller à la rencontre des habitants des zones rurales et des quartiers prioritaires. À bord ou sous les tentes, hein, vous pourrez faire un point sur votre carrière, découvrir les offres locales et même passer des entretiens en direct avec des recruteurs. Et ça débute donc ce matin à Bonneval.
0: Dans le reste de l'info, c'est un lundi sous haute tension au lycée Joséphine Becker à Anche.
14: Allez, rappelez-vous, la semaine dernière, la colère des profs menaçait le bon déroulement du bac. En cause, la nomination à la rentrée d'un nouveau proviseur, traînant une réputation assez explosive. Si le blocage des copies a été évité de justesse, l'âge de guerre est loin d'être enterré, puisqu'une délégation doit être reçue demain par le recteur à Orléans pour réclamer l'annulation de cette nomination. Et pour peser sur les négociations, l'intersyndicale appelle donc à un grand rassemblement de soutien ce soir dès 18h devant le lycée de Hanche. Et puis en raison de cette canicule, la collecte de sang d'aujourd'hui change d'horaire pour éviter les grosses chaleurs. Rendez-vous donc jusqu'à 13h au centre culturel Edmond des Souches de Lucé. Ne vous trompez pas, pensez aussi à réserver votre créneau sur le site de l'EFS.
0: Le ciel de Saint-Maurice-Saint-Germain s'illuminera de 1000 feux, ce sera samedi.
14: Le Château des Vaux accueille le Festival international d'art pyrotechnique pour cette 3e édition des féeries auréliennes, des artificiers venus de Norvège, Italie ou encore du Royaume-Uni. Assurons le spectacle qui s'annonce une nouvelle fois grandiose. Reportage de Ludovic Ravaillot.
15: Avec 6000 spectateurs pour la première édition en 2024, 8000 l'an passé, les féeries auréliennes espèrent atteindre les 10 000 personnes cette année. Un événement festif et populaire autour des feux d'artifice qui grandit et qui gagne en notoriété auprès des professionnels également. Christophe Leroux est président de l'association des féeries auréliennes.
16: C'est vrai que c'est un jeune festival, mais dans le monde finalement assez restreint de la pyrotechnie, ça commence à se faire savoir. La preuve en est, c'est que maintenant, il y a des sociétés de pyrotechnie qui viennent spontanément proposer de participer à l'événement. Donc ça prouve que ça commence à se savoir et donc ça c'est quand même très intéressant.
15: Les spectacles débuteront à 22h30 avec l'ABCDR pyrotechnique, puis le feu d'ouverture avant de laisser place aux trois nouvelles sociétés qui sont en lice pour le concours officiel.
16: Ce sont des feux qui sont travaillés pour le festival, avec bien sûr coordination précise entre la musique choisie pour l'occasion et puis les effets pyrotechniques.
15: Les équipes arrivent cette année de la Norvège, l'Italie et le Royaume-Uni. Un spectacle de 15 à 20 minutes par candidat avec des représentations et effets pyrotechniques qui varient.
16: Chaque pays et chaque société finalement amène son savoir-faire, sa façon de concevoir les feux, etc. Donc c'est ça qui est intéressant, c'est qu'il n'y a pas une seule société qui ressemble à une autre.
15: Après la remise des prix du jury officiel, mais aussi le prix public, un nouveau feu d'artifice viendra clôturer la soirée. Sachez que l'accès public à l'événement se fera à partir de 16h au Château des Vaux, où des animations seront proposées pour ouvrir les festivités.
16: Des animations essentiellement musicales, comme l'année dernière, avec des groupes de déambulation qui vont passer parmi le public pour animer. Cette année, on aura pour les enfants une zone avec des structures gonflables, un petit manège également. Puis on aura de la restauration sur place.
15: Une quinzaine de food trucks sont attendus. Sachez que les organisateurs ont aussi à travailler cette année pour une meilleure répartition du flux de véhicules afin d'améliorer l'arrivée sur le site.
14: Et l'accès est à 25€ par personne et vous pouvez déjà réserver sur féerie-eurélienne.com.
0: Et puis on termine avec une note festive et locale.
14: Ouais, carton plein pour la 9e édition de la guinguette des rats des champs qui s'est achevée ce week-end à Fontaine-l'Aiguillon durant 3 jours de jeudi à samedi. Plus de 3300 festivaliers ont donc vibré au rythme des concerts, des spectacles, des animations familiales. Parmi les grands moments de ce cru 2026, les lives survitaminés de Selkilt, le groupe Joyeux Bordel. Succès total pour la dizaine de bénévoles sur le pont qui donne déjà rendez-vous au public en 2027 pour souffler la 10e bougie.
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0: Merci Christophe, il est 7h41, vous êtes à l'écoute d'Intensité. La suite avec le retour de la météo, l'agenda dans quelques instants. En attendant, c'est le retour de la météo, l'agenda sur Intensité. Sans oublier l'infotrafic. Zao et MC Solar sont de retour.

0: Caroline.
1: Zao, MC Solar, comme Caroline, sur Intensité.
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1: Si vous voulez faire une raclette ce midi, c'est facile. Hein. Sortez le fromage du frigo et c'est fondu. Voilà, c'est parfait.
3: Un œuf au plat aussi, ça marche en sortant la poêle.
1: Ça fonctionne. La météo caniculaire encore, hein, Christophe.
3: Ouais, très chaud et même un peu orageux cet après-midi. Surtout activité électrique, hein, très peu de pluie.
1: Pour ce qui est des températures. Donc,
3: ouais, ben, on a commencé à 22 degrés, ça c'était la minimale pour ce matin, 33 degrés en moyenne, notez bien, 33 degrés. Et pour cet après-midi, encore 37 degrés à Auneau, Châteauneuf, Antimeray, Bonneval, Chartres. 38 degrés du côté de Châteaudun, Brouhannet, 39 degrés à Nogent, Le Rotrou et Dreux.
1: Pour demain, est-ce que ça va évoluer ou pas?
3: Ça va pas changer, avec un ciel légèrement voilé en matinée, un temps qui vira à l'orage l'après-midi, mais surtout 24 degrés en minimale, 34 le matin jusqu'à 39 l'après-midi.
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1: Pas mal de rendez-vous à retrouver dans notre agenda. N'hésitez pas à vous renseigner, hein, évidemment, avant de vous déplacer, puisqu'il y a de temps en temps des annulations ou des aménagements, avec un atelier numérique donc à Châteauneuf-Antimeray aujourd'hui, 9h30, 11h30 à l'espace France Service de Châteauneuf-Antimeray.
3: Allez voir à Chartres l'exposition Fidji, 1838 face à face. C'est au musée des Beaux-Arts de Chartres, qui est bien frais. Et c'est ouvert du mardi au samedi de 10h à 12h30, de 14h à 18h.
1: Les rencontres de l'emploi aujourd'hui, donc à Illiers-Combray, 13h30 à 16h30, c'est à la salle des fêtes d'Illiers-Combray.
3: Et puis, autre exposition à Lanneray, l'art urbain au jardin, pour profiter donc des arbres du jardin de la Duchalettière. C'est à Lanneray précisément, et c'est à voir jusqu'au 28 juin, donc il vous reste quelques jours seulement pour aller découvrir cette expo.
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1: Allez, prudence, hein, si vous prenez la voiture en direction du boulot, évidemment, ce matin. Des accidents, il y en a quelques-uns à vous signaler sur la région. Si vous êtes dans le secteur du Coudray, rue des Cassoirs exactement, un accident a été signalé il y a quelques minutes. Vous êtes vigilant et vous nous confirmez l'info, évidemment, si vous passez dans ce secteur. Et puis, d'autres accidents sont à vous signaler, non pas en Eure-et-Loir, mais dans les Yvelines, si vous faites la route entre Dreux et la région parisienne. Dans le secteur de Houdan, il y avait un accident. Et dans la queue, les Yvelines également, il y a aussi... un accident, donc deux accidents à vous signaler entre Dreux et Paris sur la Nationale 12. Donc vous êtes vigilant si vous arrivez sur ces secteurs. Sinon, sur la région de Dreux, ça se passe bien. Nos gens le retrouvent, château d'un, même chose. Hein, pas de soucis particuliers sur les principaux axes du département. Mais évidemment, on reprend l'antenne en direct à tout moment si on a quelque chose à vous signaler. Et vous pouvez aussi le faire directement au standard vous-même, 02 37 45 4000.
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1: La suite sur Intensité. On va reparler cadeaux dans quelques instants, puisqu'on a une bonne nouvelle. Le jeu du code-barre revient cette semaine. Vous l'adorez, hein. On va rejouer très rapidement au jeu du code-barre. Ce sera à 8h15. Je vous redonne le code-jeu juste après son mieux et Fields, la partie de

0: sont mieux à l'instant sur Intensité. Ici à 7h53 dans la matinale. 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La suite sur Intensité, le retour de l'info à ne pas manquer dans quelques minutes, les Chubawamba aussi. C'est ce qu'on va retrouver juste après l'actu de 8h. A tout de suite.
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6: 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Allez, vous êtes à l'écoute d'Intensité. Il est 8h dans la matinale. On continue avec le retour de l'info, l'actu nationale et internationale pour débuter. Avec Clémence Lobary. Salut Clémence.
7: Bonjour à tous. La France a connu sa nuit la plus chaude depuis 7 ans. Il a fait en moyenne plus de 21 degrés. La canicule s'est installée sur la majeure partie du pays et les températures vont encore grimper aujourd'hui. 49 départements sont placés en vigilance rouge. 35 millions de personnes sont concernées. 40 autres départements sont également en alerte orange. Météo France attend encore des pics, hein, de 40 à 42 degrés entre les Pays de la Loire, le Poitou-Charentes et l'Aquitaine. 36 à 40 degrés ailleurs, hors zone littorale. Des conditions qui perturbent le quotidien, notamment au sein de l'éducation nationale. 845 écoles et collèges sont fermés aujourd'hui dans les départements en vigilance rouge. 1800 autres établissements vont aménager leurs horaires en libérant les élèves en début d'après-midi. Le grand oral du bac est aussi impacté. Les épreuves de quelques 4000 candidats prévus aujourd'hui et demain ont été décalées de quelques jours. Ces températures ont également provoqué une hausse des appels au SAMU. À Paris, ils ont ainsi augmenté de 60% hier soir par rapport à une période habituelle, à plus de 40% à Troyes ou encore plus de 20% à Toulouse. Et pour faire face à ces conséquences de la chaleur, une nouvelle cellule interministérielle de crise sur la canicule se tient en fin de journée. Dans le reste de l'actualité, le retour d'un texte très controversé aujourd'hui à l'Assemblée nationale. Les députés se penchent une troisième fois sur la proposition de loi relative au droit à l'aide à mourir. Le gouvernement a déjà annoncé qu'il donnerait le dernier mot au Palais Bourbon le 15 juillet prochain. Les quatre aéroports de Moscou ont brièvement fermé ce matin, conséquence d'une nouvelle attaque de drones ukrainiens. Selon le maire de la capitale russe, 59 appareils ont été détruits. De son côté, le président ukrainien Volodymyr Zelensky assure que la Russie a lancé près de 2200 attaques de drones, 1800 bombes guidées et 87 missiles sur l'Ukraine en une semaine. Et puis ce soir, les Bleus jouent leur deuxième match de Coupe du Monde. L'équipe de France affronte l'Irak à Philadelphie après sa première victoire 3-1 face au Sénégal. Coup d'envoi à 23h. On suivra également Argentine-Autriche dès 19h ou Norvège-Sénégal à 2h du matin. Excellent début de journée à tous.
6: Merci beaucoup, à tout à l'heure. Il est 8h02 sur l'intensité. On poursuit avec Christophe Blondel et l'essentiel de l'info locale ce matin. Bonjour Christophe.
8: Salut Jérôme, bonjour à tous. On ouvre ce flash avec ce coup de chaud exceptionnel qui étouffe le département, officiellement placé en vigilance rouge canicule depuis hier midi. 16 records absolus de température déjà battus dans la région, hier dont 6 en Eure-et-Loire. On a frôlé les 38,5 dans le nord à Oud, dépassé les 37 à Saint-Ville. La loupe est sourde et on n'a pas fini de transpirer. La canicule va durer jusqu'à jeudi avec un pic extrême à 40 degrés prévu mercredi après-midi. Conséquence directe de cette alerte rouge, ce matin, ce sont les transports qui trinquent. Les réseaux des cars Rémi suppriment pas moins de 51 lignes cet après-midi. La raison tout, les véhicules n'ont pas la climatisation. La régie refuse de prendre donc le moindre risque pour les passagers, les conducteurs. Autre effet de la chaleur, la qualité de l'air se dégrade nettement. La préfecture déclenche la procédure d'information pour une pollution à l'ozone. Les personnes vulnérables comme les seniors, les femmes enceintes, les asthmatiques sont vivement invités à limiter les sorties. Dans le reste de l'actu également ce matin, deux gendarmes blessés par balle en Eure-et-Loire. C'est le bilan d'une intervention survenue samedi soir à Nogent-le-Rotrou, révélée par le procureur de la République. Les militaires tentaient de raisonner un homme de 82 ans, persuadé que le chef de l'État avait été destitué. Le retraité a ouvert le feu, blessant les deux gendarmes aux jambes. Des gendarmes qui ont donc répliqué et ont blessé l'octogénaire à la main. Il est actuellement en garde à vue pour tentative d'homicide volontaire. Sur une note plus positive, l'emploi qui vient directement à vous. Jusqu'au 3 juillet, l'opération Place de l'Emploi lance son camion itinérant à travers 10 villes et villages de la région. Un espace d'accueil convivial ouvert à tous pour décrocher un job ou trouver une formation. Coup d'envoi donné ce matin à Bonneval. Et puis, notez également sur votre agenda, samedi aura lieu la 3e édition des Féeries Auréliennes. Pour l'occasion, le ciel de Saint-Maurice-Saint-Gervais s'illuminera de 1000 feux au Château des Vaux pour le Festival international d'art pyrotechnique.
6: Les prévisions météo pour aujourd'hui, Christophe.
8: Eh bien, cette chaleur écrasante avec déjà 23 degrés, 33 dans la matinée, jusqu'à 38 cet après-midi, avec d'ailleurs un risque électrique et d'orage. Demain, le mercure va grimper encore, 24 au réveil, 39 degrés l'après-midi sous un ciel lourd et l'arrivée d'orage.
6: Et puis on termine avec ce que vous pourrez lire à la une de l'Écho, on revient sur ce fait divers.
8: Et ces deux gendarmes blessés donc par arme à feu, samedi soir, on le retrouve en page charte. Vous découvrez le portrait de la nouvelle adjointe au maire en charge du logement. Et puis en page Châteaudun, focus sur cette réunion organisée un an et demi après les inondations historiques de la tempête Kirk.
6: Allez, merci Christophe, à tout à l'heure.
8: À tout à l'heure.
6: On se retrouve évidemment à 8h30 pour le journal sur Intensité, intensité.net pour retrouver l'info quand vous le souhaitez. Voici les Chumbawamba dans la

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1: 8h08, vous êtes à l'écoute d'Intensité, changez rien. On est ensemble jusqu'à 10h. Des rendez-vous à ne pas manquer dans la région avec le festival Starter. Nouveau-né, il y a des festivals à ne surtout pas manquer. Il y aura par exemple à signaler lors de cette dernière journée du festival Starter au mois de septembre. Et ouais, un guise de trio. Ellie J, elles seront là. Résistance Poétique ou encore Kali. Oubliez Boulevard Désert. Il y aura aussi Love and Furies, Ben L'Oncle Soul, Jérémy Frérot, Zoufri Maracas ou encore Synapson le samedi. Sans oublier Tête Red, Gauvin Cers, Danakil ou encore Caravan Palace dès le vendredi pour la première journée. 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La suite avec Temper City, c'est ce qu'on écoute dans quelques minutes.

0: Jumper City, Self-Aware, c'est ce qu'on découvre dans quelques minutes. On aura aussi Kyo dans le prochain quart d'heure sur Intensité, la Minute Emploi et puis l'infotrafic. On va aussi jouer avec les Intermarchés du département, le jeu du code barre arrive. A tout de suite.
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13: Bientôt 8h15 et vous êtes à l'écoute d'Intensité. Quoi de neuf sur les routes d'Eure-et-Loire? Vous n'hésitez pas à nous tenir informés si vous rencontrez des problèmes de circulation. On avait un accident du côté du Coudray tout à l'heure. A priori, c'est toujours d'actualité. Si vous êtes rue des Cassoirs au Coudray, il y avait peut-être un accident ou un accrochage, toujours signalé. En tout cas, vous êtes vigilant et vous adaptez votre vitesse si vous arrivez sur ce secteur donc du Coudray. Sur le reste de la région, on va rester d'ailleurs sur l'agglomération chartraine avec les principaux bouchons qui se passent évidemment autour de la rocade de Chartres, notamment dans le secteur de Lèves, avec 5 à 6 minutes de ralentissement actuellement pour rejoindre le rond-point de Lèves. Donc soyez vigilants si vous arrivez sur place. Au sud de Dreux aussi, ça ralentit un petit peu, mais on est seulement à 2 à 3 minutes de ralentissement actuellement. Et puis sur le secteur de Châteaudun, pas de soucis. Même chose dans le secteur de Nogent-le-Rotrou, ça circule plutôt bien. Bonne route évidemment à l'écoute d'Intensité et on reprend l'antenne si nous avons autre chose à vous signaler. Vous pouvez aussi le faire au standard 02 37 45 4000. Avant de toucher au téléphone, vous vous mettez en sécurité.
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13: Intensité. 8h15 dans la matinale. On va jouer ici avec Intermarché dans quelques instants. Le jeu du code-barre revient dans quelques secondes. On va jouer avec l'un ou l'une d'entre vous. Vous restez à l'écoute d'Intensité, bien sûr, avec les Tumper City qu'on écoute tout de suite, juste avant. C'est Self-Aware dans la matinale.

0: Tumper City, self-aware à l'instant sur Intensité. Le jeu du code barre revient dans 30 secondes.
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0: Allez, il est 8h18, hein, à l'écoute d'Intensité, la radio de la Loire. Bon petit déj. Et on vous rappelle qu'on joue avec les Intermarchés du département. Le jeu du code barre est de retour cette semaine et on va jouer avec Isabelle qui est avec nous. Bonjour Isabelle.
3: Bonjour.
0: Vous habitez à Jalans, près de Châteaudun.
3: Oui, c'est ça.
0: Et vous êtes animatrice en centre de loisirs, donc forcément compliqué à jongler avec les enfants et les fortes températures en ce moment.
3: Oui, voilà, c'est très compliqué.
0: Bon, bah, bon courage à vous et à vos collègues, bien sûr. Si vous gagnez un chèque cadeau Intermarché, faire un stock de glace, tiens, ce serait pas une bonne idée des fois.
3: Ah, bah, oui, ça serait parfait.
0: Okay. Bon, eh ben, on croise les doigts en tous les cas, Isabelle. Vous le savez, vous pouvez eh bien choisir l'un des 5 codes barres à votre disposition. 1, 2, 3, 4 ou 5. Principale mission, éviter le code barre perdant. OK. Et on découvrira la somme que vous avez gagnée. Vous souhaitez scanner lequel ?
3: Le numéro 4.
0: Le numéro 4, c'est parti.
4: 10 euros, 20 euros, 30 euros, 40 euros, oh. 50 euros.
0: Eh ben 50 euros Isabelle, voilà, bien joué.
3: Ah, trop bien, merci beaucoup.
0: On va pouvoir faire de la place dans le congèle et puis faire le stock qu'il faut. 50 euros cash, vous allez en profiter dans quel Intermarché Isabelle ?
3: Intermarché à Châteaudun.
0: À Châteaudun, ok, Intermarché des Garennes. Bah, profitez-en oui, bien ça. Et bon courage avec cette chaleur. À bientôt.
3: Merci beaucoup, à bientôt, au revoir.
0: Bravo Isabelle, et peut-être à votre tour demain, ça peut monter de 10 à 100 euros cash, hein, vous le savez, avec les semaines du jeu du code barre. Si vous souhaitez jouer avec nous, faites comme Isabelle, vous vous inscrivez sur intensité.net et l'appli Intensité. Le code jeu, c'est le code jeu course indiqué et c'est ce qui validera votre participation. Bonne chance à vous et peut-être à demain matin. La suite avec Fauzia et John Legend, ce sera Mindfield.

0: retrouver juste après les offres d'emploi avec Geoffrey sur Intensité.
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2: Bon début de semaine, bon lundi sur Intensité, voici trois nouvelles offres d'emploi. On commence avec cette offre située à Chartres, une société spécialisée dans la grande distribution, recherche hôte de caisse pour une mission en intérim de 2 mois ou plus. Le candidat ou la candidate idéale devra justifier d'une expérience de moins 1 à 2 ans dans un poste similaire et les missions, accueillir les clients, assurer un service de qualité à la caisse, scanner les articles et encaisser. La référence France Travail, c'est la 209. QWHK. Direction Poupry, cette entreprise spécialisée dans le domaine de l'affrètement et l'organisation des transports recrute en intérim assistant administratif à 35 heures. L'émission saisit des dossiers administratifs, maîtrise informatique, reporting Excel, relations avec les clients. Référence France Travail 209 SBYR. Enfin, direction Vernouillet, ce magasin proposant une large gamme de produits, recherche employé polyvalent qui sera chargé de la mise en rayon, réception de marchandises, rangement et tenue de caisse. C'est en CDD pour 1 mois renouvelable. La référence France Travail, c'est la 209 RHBZ. Et on se retrouve pour de nouvelles offres très vite sur Intensité. Bonne journée à tous et à toutes.
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12: Allez, vous êtes à l'écoute d'Intensité, votre radio en Eure-et-Loire, change rien, on est ensemble jusqu'à 10h sur Intensité. On continue avec le retour de l'info, l'actu locale présentée par Christophe Blondel.
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14: La météo brûlante et ce n'est pas fini en Eure-et-Loire. Deux gendarmes blessés par balle, nos gens le retrouvent samedi soir et puis les féeries euréliennes programmées samedi pour en prendre plein la vue.
12: Salut Christophe.
14: Salut Jérôme, bonjour à tous.
12: Le point sur ce coup de chaud exceptionnel qui étouffe l'Eure-et-Loire.
14: Le département est officiellement placé en vigilance rouge depuis hier midi pour la canicule. La journée de dimanche qui est déjà entrée dans une autre dimension. Pas moins de 16 records absolus battus dans la région. Toutes les stations du département ont dépassé le seuil de très forte chaleur. 6 records battus avec 38,5 degrés par exemple à Oux, plus de 37 degrés à Saint-Ville, à Loup-et-Sourd. Vous restez évidemment extrêmement prudent. La préfecture conseille d'éviter les déplacements aux heures les plus chaudes. Et ce n'est pas fini puisqu'un pic extrême à 40 degrés est prévu mercredi après-midi.
12: Et si vous devez prendre le bus cet après-midi en Eure-et-Loir, écoutez bien ce qui suit.
14: Le coup de chaud d'hier laisse des traces. Rémi 28 passe donc en mode service réduit, faute de clim dans tous les véhicules. 51 circuits sont purement et simplement annulés dès le milieu de la journée pour éviter le coup de chaud à bord. Reste à quai par exemple la ligne 14 de Chartres-Vergès-Lardon à 15h45. Le circuit scolaire également du collège de Courville à 17h15. Un conseil de la régie si votre ligne roule. Même s'il y a de l'air conditionné, vous prévoyez des tissus légers et des bouteilles d'eau. Ce pic de pollution à l'ozone qui touche le Eure-et-Loir aujourd'hui, déclenché par ces températures extrêmes, pas de panique, le confinement n'est pas nécessaire, vous pouvez aérer votre logement. En revanche, la prudence est de mise, surtout pour les plus fragiles, notamment les jeunes enfants et les personnes souffrant de troubles respiratoires qui doivent éviter les activités sportives. Côté transport, les autorités appellent aussi à la responsabilité. Si vous le pouvez, vous optez pour le transport en commun ou le télétravail.
12: Deux gendarmes blessés par balle en Eure-et-Loir et un tireur donc embourbé dans une thèse complotiste.
14: Ouais, c'est le bilan d'une intervention survenue samedi soir à Nogent-le-Rotrou, révélée par le procureur de la République. Les militaires ont tenté de raisonner un homme de 82 ans, persuadé donc que le chef de l'État avait été destitué. Ce retraité a tiré, blessant deux gendarmes aux jambes. Heureusement, sans pronostic vital engagé, ils ont répliqué, le blessant à la main. Le GIGN a réussi à faire finalement sortir le forcené en soirée. Il est actuellement garde à vue pour tentative d'homicide volontaire. N'ayant pas pu encore être auditionné, l'octogénaire doit être examiné aussi par un psychiatre dans la journée. Deux enquêtes sont en cours. La section de recherche d'Orléans a notamment été saisie pour analyser les tirs de riposte également des gendarmes. Ce feu de récolte hier vers 15h30 à Bayeux-l'Évêque, provoquant une vague d'appels de secours face à la menace pour les cultures locales. 5 engins, 15 pompiers ont été immédiatement mobilisés. Feu de chaume qui a finalement pu être circonscrit vers 16h11 au moyen de 3 lances et une lance-canon. 5000 mètres carrés de terrain ont été réduits en cendres.
12: Une collision frontale a fait 4 blessés, dont 2 graves hier après-midi sur la commune de Broux.
14: Ouais, accident entre deux véhicules sur la D955 en direction de Luigny. Importante opération de secours pour désincarcérer 3 occupants bloqués dans les habitacles, 6 engins et 18 pompiers mobilisés pendant plus de 2 heures. Parmi les victimes, 2 blessés graves, donc l'un héliporté vers Paris, la seconde transportée à Châteaudun. 2 blessés légers également et importante mobilisation des secours sur l'autoroute A10 après la sortie de route d'un utilitaire vers 19h hier. 19 pompiers se sont déplacés pour porter secours aux occupants de victimes, de jeunes hommes de 18 et 23 ans. Et puis 5 personnes prises en charge par les secours hier après-midi après cet accident à Saint-Pré sur la D906. 14 pompiers mobilisés, 4 blessés légers en urgence relative et une personne indemne. Opération qui a duré cette fois-ci plus d'une heure et demie.
12: Avis aux automobiles qui circulent de nuit près de Chartres.
14: Ouais, sur la rocade chartraine, un chantier de modernisation dès ce soir sur la N123 qui va perturber vos trajets de 20h à 6h du matin à hauteur de la sortie Morancé. Le calendrier précis, chaque nuit, donc ce soir et demain, la circulation sera restreinte dans le sens Rouen vers Orléans avec une fermeture de bretelles prévue notamment demain soir. Même scénario en fin de semaine, mercredi et jeudi soir, mais cette fois-ci dans le sens Orléans vers Rouen. Le chantier se termine vendredi au matin.
12: L'emploi vient à vous cette semaine.
14: Ouais, du 22 au 3 juillet, l'opération Place de l'Emploi lance donc son camion itinérant à travers 10 villes et villages, un espace d'accueil convivial ouvert à tous pour décrocher son job, trouver une formation, peaufiner son projet professionnel. Et ça débute ce matin par Bonneval. Il y aura aussi un rendez-vous un peu plus tard à Ono.
12: Un nouveau coup de pression des enseignants du lycée de Hanche.
14: Ouais, l'orage couve depuis le 17 juin. Les profs refusent catégoriquement l'arrivée de leur futur proviseur en septembre, un profil jugé toxique. Après avoir menacé de bloquer le bac, les profs passent donc à la vitesse supérieure, alors qu'un rendez-vous crucial est prévu demain avec le recteur. La mobilisation se joue aussi sur le terrain. Aujourd'hui, un appel à manifester est lancé à tous les personnels du département à 18h devant l'établissement. Et puis, donneur de sang, attention au coup de chaud à l'UC pour votre sécurité. La collecte prévue cet après-midi est donc avancée à ce matin au centre d'entraînement des Souches. Cet après-midi, ça sera fermé. Vous vous connecter sur le site de l'EFS pour caler votre rendez-vous.
12: Le ciel de Saint-Maurice-Saint-Germain s'illuminera de 1000 feux, ce sera samedi.
14: Le château des Vaux donc accueille le Festival international d'art pyrotechnique, 3e édition, des féeries auréliennes, des artificiers venus de Norvège, Italie, au Royaume-Uni qui vont assurer le spectacle qui s'annonce une nouvelle fois grandiose. Les explications avec Ludovic Ravaillot.
15: Avec 6000 spectateurs pour la première édition en 2024, 8000 l'an passé, les féeries auréliennes espèrent atteindre les 10 000 personnes cette année. Un événement festif et populaire autour des feux d'artifice qui grandit et qui gagne en notoriété auprès des professionnels également. Christophe Leroux est président de l'association des féeries auréliennes.
16: C'est vrai que c'est un jeune festival, mais dans le monde finalement assez restreint de la pyrotechnie, ça commence à se faire savoir. La preuve en est, c'est que maintenant, il y a des sociétés de pyrotechnie qui viennent spontanément proposer de participer à l'événement. Donc ça prouve que ça commence à se savoir et donc ça c'est quand même très intéressant.
15: Les spectacles débuteront à 22h30 avec l'ABCDR pyrotechnique, puis le feu d'ouverture avant de laisser place aux trois nouvelles sociétés qui sont en lice pour le concours officiel.
16: Ce sont des feux qui sont travaillés pour le festival avec bien sûr coordination précise entre la musique choisie pour l'occasion et puis les effets pyrotechniques.
15: Les équipes arrivent cette année de la Norvège, l'Italie et le Royaume-Uni. Un spectacle de 15 à 20 minutes par candidat avec des représentations et effets pyrotechniques qui varient.
16: Chaque pays et chaque société finalement amène son savoir-faire, sa façon de concevoir les feux, etc. Donc c'est ça qui est intéressant, c'est qu'il n'y a pas une seule société qui ressemble à une autre.
15: Après la remise des prix du jury officiel, mais aussi le prix public, un nouveau feu d'artifice viendra clôturer la soirée. Sachez que l'accès public à l'événement se fera à partir de 16h au Château des Vaux, où des animations seront proposées pour ouvrir les festivités.
16: Des animations essentiellement musicales, comme l'année dernière, avec des groupes de déambulation qui vont passer parmi le public pour animer. Cette année, on aura pour les enfants une zone avec des structures gonflables, un petit manège également. Puis on aura de la restauration sur place.
15: Une quinzaine de food trucks sont attendus. Sachez que les organisateurs ont aussi à travailler cette année pour une meilleure répartition du flux de véhicules afin d'améliorer l'arrivée sur le site.
14: Et comptez 25€ l'entrée. Vous pouvez réserver votre billet sur féerie-eurélienne.com.
12: Et puis de la musique et du partage pour oublier la chaleur.
14: Ouais, vous l'avez vécu à Fontaine-l'Aiguillon qui a vibré tout ce week-end au rythme de la guinguette des Rats des Champs. Plus de 3300 personnes ont répondu présents pour applaudir les groupes comme les Croquants, les Frères de Misère qui ont clos l'événement samedi soir. Si vous avez manqué les concerts, pas de panique, toutes les photos, interviews des artistes, des bénévoles sont à retrouver sur notre site internet. Les organisateurs se projettent déjà sur la 10e édition l'an prochain.
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12: Merci beaucoup Christophe, évidemment intensité.net pour retrouver l'info locale quand vous le souhaitez. La suite avec le retour de la météo, l'agenda dans quelques instants, Florence and the Machine dans le prochain quart d'heure. Et puis What You Want avec Justice et Angèle, la Belge qui revient tout de suite sur Intensité. Il est 8h38, plein de courage si vous partez bosser.

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1: Un coup d'œil aux prévisions météo et cette chaleur écrasante, Christophe.
2: Allez, soleil très présent, beau ciel bleu, peut-être activité électrique cet après-midi avec quelques orages, mais surtout ce vrai coup de chaud en Eure-et-Loire.
1: Et des températures qui ne sont pas descendues en dessous des 20 degrés et qui vont continuer à augmenter.
2: Ouais, 33 cette matinée, mais surtout 36 cet après-midi, par exemple à Toury, 35 degrés au village Vauvéen, ça sera la minimale cet après-midi, 37 degrés à Autons-du-Perche, 38 degrés à Châteaudun ou encore à Nette, 39 degrés à Dreux et Nogent-le-Rotrou.
1: Et à quoi faut-il s'attendre pour demain ?
2: Eh bien, pas trop de changements, un ciel légèrement voilé le matin qui vire à l'orage l'après-midi, 24 en minimale, 34 dans la matinée, 39 l'après-midi.
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1: Des rendez-vous extraits de notre agenda avec la vente aux enchères bimensuelle qui vous attend du côté du Coudray. Donc rendez-vous à l'espace des ventes du Coudray. Aujourd'hui, c'est de 9h30 à 14h. À 9h30 et 14h.
2: Vous trouvez aussi votre emploi à Illiers-Combray avec ses rencontres dans l'emploi à la salle des fêtes. C'est cet après-midi de 13h30 à 16h30.
1: Vous retrouvez aussi une exposition, Fragments d'exil, l'éclat d'espoir. C'est ce qui vous attend à la médiathèque de Châteaudun. Exposition à voir pendant encore une quinzaine de jours jusqu'au samedi 4 juillet.
2: Et puis à ce nom, c'est certainement au frais, cette exposition Métamorphose, l'art du pli, c'est au château de ce nom, entrée libre jusqu'à la fin de semaine.
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1: Merci Christophe, à tout à l'heure.
2: À tout à l'heure.
1: Il est 8h43 sur Intensité. Vous restez avec nous avec Holly Humberstone qui débarque. Ce sera Cool World. L'infotrafic dans quelques minutes. Et puis Florence and the Machine, comme promis sur Intensité. Chip to Rake dans la matinale. Belle journée.

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1: 8h47 hein, sur Intensité. On continue avec un nouveau point sur vos conditions de circulation. Vous êtes vigilants si vous prenez le volant et vous nous prévenez, comme d'habitude, au standard 02 37 45 4000 si vous rencontrez des difficultés. Actuellement, ça a l'air de se passer globalement bien sur la route d'Eure-et-Loir. Peut-être un petit peu moins de monde, un peu plus de télétravail peut-être pour certains d'entre vous lorsque c'est possible. Donc, a priori, moins de problèmes de circulation si vous êtes actuellement sur la route du département. Si vous êtes sur l'agglomération Chartraine, on est seulement à 2-3 minutes de bouchon maximum à l'approche des différents ronds-points. On était à 5 minutes tout à l'heure au niveau de Lèves, donc ça va un petit peu mieux, mais ça bouchonne toujours un petit peu. 3 minutes de ralentissement aussi au sud de Dreux. Vous pensez à ralentir hein, si vous êtes aussi dans ce secteur. Et puis entre La Loupe et Nogent-le-Rotrou, ça se passe sur la départementale 928. Attention à ce véhicule en cours de dépannage dans le secteur de Vaupillon, exactement. Vous ralentissez entre Nogent-le-Rotrou et Châteaudun, ça se passe bien. Attention si vous êtes entre Luigny et les hôtels Ville-Villon sur la départementale 30, il y a donc une route fermée et une déviation qui peut être possible. Prudence et bonne route à l'écoute d'Intensité.
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1: 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Holly Humberston est de retour avec Cruel World. C'est ce qu'on écoute tout de suite dans la matinale. Je vous souhaite une bonne journée à l'écoute d'Intensité. On reparle cadeau évidemment dans quelques instants.

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2: Il est 8h52, hein, vous êtes à l'écoute d'Intensité, Changez Rien, on ensemble jusqu'à 10h avec des rendez-vous à ne pas manquer dans la région, comme des festivals par exemple, un nouveau venu, hein, ce sera au mois de septembre, le festival Starter. Avec les Têtes Raides qui sont là pour ouvrir le festival, ce sera le 18 septembre. La campagne est paumée. Gauvin Cerce. Ou encore Danakil.
3: J'ai enfin trouvé mon père, il vit en Éthiopie. J'ai aussi trouvé ma terre, celle qui a plus.
2: Et puis le groupe d'Electro Swing Caravan Palace. Ça, ce n'est que la soirée d'ouverture. Têtes Raides, Gauvin Cerce, Danakil, Caravan Palace. Le lendemain, il y aura Love and Furies, Ben L'Oncle Soul, Jérémy Frérot, Zoufri Maracas ou encore Synapson. Sans oublier le dimanche avec Guise du groupe Trio, L.I.G., Résistance Poétique ou encore Cali et Boulevard Désert. Voilà pour l'affiche complète. Un festi-salon, hein, le Starter, qui organise donc cette première édition. Un festival solidaire et responsable avec 15 concerts, 200 exposants engagés dans un monde plus durable, 10 conférences autour du climat, mais aussi un village d'animation, un marché de producteurs, des spectacles, bref, un week-end complet à vivre en famille ou entre amis. Infos et billets à retrouver sur starter.fr. 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La suite avec le retour de Will Brown. Scars and Glory. C'est ce qu'on écoute juste avant 9h sur Intensité. A tout de suite.
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0: 9h02. Hein. Vous êtes à l'écoute d'Intensité avec le son de Will Brown à l'instant dans la matinale. J'espère que tout va bien. Joe est de retour avec End of Beginning, l'actu aussi avec l'info nationale, internationale et l'actu locale. L'info nationale, c'est avec Clémence Lobary ce matin. Bonjour.
1: Bonjour à tous. Il fait déjà très chaud ce matin. Les 27 degrés ont été atteints à 6 heures, notamment à Angoulême, 26 degrés à Bordeaux-Limoges et les températures vont encore grimper. 49 départements sont placés en vigilance rouge canicule. 35 millions de personnes sont concernées. 40 autres départements sont également en alerte orange. Météo France attend des pics de 40 à 42 degrés entre les Pays de la Loire, le Poitou-Charentes et l'Aquitaine. Une canicule qui devrait durer encore plusieurs jours, selon Stéphanie Rist ce matin. La ministre de la Santé était au micro de TF1. Elle a notamment souligné qu'elle n'avait pas de certitude sur le jour où les températures baisseront. La ministre a appelé à s'adapter au changement climatique. En attendant, la chaleur perturbe le trafic ferroviaire. 71 intercités ont déjà été supprimées depuis vendredi. La compagnie ferroviaire recommande également aux personnes vulnérables d'éviter de prendre le train. En Ile-de-France, plusieurs trains sont aussi annulés sur le RER et le réseau francilien. Et les épreuves du bac sont perturbées. Le grand oral de quelques 4000 candidats prévus aujourd'hui et demain a été décalé de quelques jours. Les académies concernées sont celles de Bordeaux, Lyon, Montpellier, Normandie et Poitiers. Et qui dit forte chaleur dit risque d'incendie. 17 départements de l'Ouest et du Sud sont en alerte orange pour les feux de forêt. Des départements qui pourraient passer en risque maximal. Dans le reste de l'actualité, près de 3 semaines après la mort de Liana, le rapport d'inspection pour faire la lumière sur les dysfonctionnements dans cette affaire doit être remis aujourd'hui à Sébastien Lecornu. Selon la Tribune Dimanche, il pointe notamment des défaillances individuelles plutôt qu'un manque de moyens. La Cour d'appel de Paris se prononce aujourd'hui sur le scandale sanitaire du chlordécone. Elle doit décider de rouvrir ou non l'enquête autour de ce pesticide utilisé aux Antilles, en dépit des alertes sur sa nocivité. Classé depuis 1979 comme agent possiblement cancérogène, ce produit sera employé aux Antilles jusqu'en 1993. Et puis en foot, l'équipe de France affronte l'Irak à partir de 23h. Excellente matinée à tous.
0: Merci beaucoup Clémence, à tout à l'heure. On continue sur Intensité avec Christophe Blondel évidemment et l'info locale. Salut Christophe.
2: Salut Jérôme, bonjour à tous. L'Eure-et-Loire toujours en vigilance rouge canicule hier. La journée de dimanche est entrée dans une autre dimension. 16 records absolus de chaleur battus dans la région, dont 6 en Eure-et-Loire. On a frôlé les 38,5 à Oue, on a dépassé les 37 degrés à Saint-Ville, la Loupe est sourde. Et ce n'est qu'un début, le pic extrême à 40 degrés est attendu mercredi après-midi. Conséquences directes sur vos déplacements, le réseau des cars Rémi 28 supprime pas moins de 51 lignes cet après-midi, faute de climatisation dans tous les véhicules. Sont concernées par exemple les lignes 11 au départ de Chartres à 17h31 ou encore la 14 en direction de Galardon à 15h45. Prenez donc vos précautions. Restez prudents d'ailleurs car la qualité de l'air se dégrade aussi. La préfecture a enclenché la procédure d'information pour la pollution à l'ozone. Les personnes vulnérables sont invitées à limiter les efforts. Autre impact de cette chaleur, la collecte de sang de l'UCE change d'horaire. Rendez-vous uniquement ce matin au centre culturel Edmond Dessouches. Dans le reste de l'info, ce lundi, 2 gendarmes blessés par balle ce week-end à Nogent-le-Rotrou. Les militaires tentaient de raisonner un homme de 82 ans. Au propos délirant, le retraité a tiré sur eux avant d'être maîtrisé par le GIGN. Blessé à la main, il est en garde à vue pour tentative d'homicide volontaire. L'attention toujours maximale au lycée Joséphine Baker à Onche. L'intersyndicale appelle à manifester ce soir à 18h devant l'établissement. Toujours occupé, les enseignants refusent la nomination à la rentrée d'un nouveau proviseur au profil jugé toxique. Une délégation sera reçue demain à Orléans par le recteur. Une note plus positive avec l'emploi qui vient directement à vous. L'opération Place de l'Emploi lance son camion itinérant à travers 10 communes de la région et coup d'envoi ce matin à Bonneval. Et puis un peu d'air pour le week-end prochain avec la 3e édition des Féeries Aurélienne au Château des Vaux pour un grand show pyrotechnique international. De quoi oublier la chaleur après le succès ce week-end de la guinguette des Fontaines Laguillon qui a réuni plus de 3300 personnes.
0: Les prévisions météo pour aujourd'hui.
2: Et on suffoque déjà, 22 degrés à l'aube ce matin, 33 dans la matinée, 38 cet après-midi sous un ciel lourd. lourd et orageux. Et jusqu'à 39 degrés demain avec une météo très semblable.
0: Et puis on termine avec les titres de l'Éco-République, la revue de presse.
2: Et on retrouve bien sûr ces deux gendarmes blessés par arme à feu à Nogent-le-Rotrou. À lire aussi le portrait de la nouvelle adjointe au logement à Chartres. Et puis à Châteaudun, la réunion des sinistrés de la tempête Kirk un an et demi après les crues.

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1: Bientôt 9h10 et vous êtes à l'écoute d'Intensité, la radio d'Eure-et-Loire. 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La suite avec le retour de Flo de la Vega, ce sera Printemps éternel.

0: qu'on écoute dans quelques minutes hein, sur Intensité, Printemps Éternel, Flo de la Vega, l'info trafic, et puis on va jouer au jeu du Chrono Song pour vous offrir des passes 3 jours pour le nouveau festival Starter qui débarque au mois de septembre. On en reparle dans quelques minutes.
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0: Il est 9h15 et vous êtes à l'écoute d'Intensité. On continue avec un nouveau point sur vos conditions de circulation. Actuellement, si vous êtes au volant, vous ouvrez l'œil et vous nous prévenez si vous avez des difficultés au 02 37 45 4000. 02 37 45 4000. Actuellement, si vous circulez sur l'agglo Chartrenne, attention à cet accident qui risque de vous concerner au niveau du rond-point de Sours. Donc, vous adaptez votre vitesse si vous arrivez sur ce secteur et vous nous donnez plus de précisions également, comme je vous le disais, au standard. Donc, au niveau du rond-point de Sours, avec cet accident, accident qui risque de vous concerner et des ralentissements un peu plus importants hein, entre le rond-point d'Orléans et le rond-point de Sours. Vous allez perdre 6 minutes actuellement avec cet accrochage à l'approche du rond-point de Sours, peut-être en direction de Paris, à confirmer évidemment. On attend vos infos les amis. Pas d'autres accidents sur la région, soyez vigilants, mais évidemment on reprend l'antenne à tout moment si besoin ou si on a plus d'informations à vous donner.
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0: Flo de la Vega revient dans quelques instants sur Intensité avec Printemps Éternel. On va jouer avec le chronosong dans quelques instants avec peut-être à la clé des passes 3 jours pour le nouveau festival Starter qui débarque dans la région. On en

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4: Sur votre plateau télé ce soir, les Bleus en mission, un retour au camping et un chat noir de l'amour. Du foot sur M6, la Coupe du Monde, France-Irak, match à 23h. Pour ce deuxième match de la compétition, les Bleus affrontent les Irakiens à Philadelphie. Les hommes de Didier Deschamps gardent le même objectif en tête, se qualifier. Camping 2 sur TF1, film avec Franck Dubosc, Arcachon. Au mois d'août, Jean-Pierre Savelli apprend que Valérie, sa fiancée, veut faire un break. Pour se ressourcer et retrouver calme et sérénité, il décide de changer de destination de vacances et il atterrit au camping des Flots Bleus et tombe sur Patrick Chirac.
5: Oui Valérie, c'est moi. Ben, je voulais dire qu'on était bien arrivé.
6: Mais je sais, on est en
7: break.
6: Oui, on va dire ça. Ouais.
7: Je suis un spécialiste du break.
6: J'ai fait un break qui a duré 6 ans. Moi c'est Patrick, de Dijon, Côte d'Or, et toi ?
5: Jean-Pierre Savelli.
6: Tu vois Jean-Pierre, tous les ans je me fais un nouveau copain, et cette année j'ai l'impression que ça va être toi.
4: La chance de ma vie sur France 3, film avec Virginie Efira et François-Xavier de Maison. Julien a un sérieux problème, il n'arrive pas à garder une femme dans sa vie plus de 2 semaines. Et pour cause, depuis son plus jeune âge, Julien porte la poisse à toutes les femmes qui s'éprennent de lui. Johanna va vite l'apprendre le jour où elle le croise.
8: Je m'appelle Julien Monnier. J'étais condamné à ne jamais partager ma vie avec aucune femme. Je sais, ça peut paraître complètement dingue. J'étais comme un chat noir dont les filles ne devaient pas croiser la route.
9: Elle a fait une allergie à ta salive.
10: Je crois qu'elle a dit casse-toi, je veux plus te voir.
4: France Irak sur M6, Camping 2 sur TF1 et La chance de ma vie sur France 3. Très belle soirée télé à tous.
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0: Sans oublier le dimanche, il y aura Guise du groupe Trio, L.I.J., Résistance Poétique, sans oublier Cali ou encore Boulevard Désert. Et si vous dites j'aime bien les trois soirées, comment je fais? 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On va tenter notre chance d'ailleurs avec Fabien ce matin. Salut Fabien.
1: Bonjour Jérôme.
0: Vous habitez à Saint-Georges-sur-Eure, c'est ça?
1: Oui, c'est ça. Ouais.
0: Et vous êtes agriculteur. Qu'est-ce que vous faites comme culture du coup, Fabien?
1: Alors nous, on fait des maïs, des betteraves, de blé, orge, colza et pommes de terre.
0: D'accord. Et comment on bosse avec cette chaleur du coup dans les champs en ce moment?
1: Là, on commence de bonne heure, on essaye de s'adapter un peu. Donc là, on a commencé à 5h pour faire les gros travaux. Là, on est en train de faire l'irrigation.
0: Ok.
1: Parce que les plantes ont énormément soif, les animaux en profitent. Donc c'est un petit plus pour eux, quoi.
0: Ok. Et là, puis, vous avez aussi une seconde vie à côté. Vous êtes président des arts martiaux de Saint-Georges, hein, c'est ça?
1: Ouais, de Saint-Georges et Courville.
0: De Saint-Georges et Courville. Bon, on fait un petit clin d'œil à tous les licenciés, au passage. Et donc, bravo pour cet engagement aussi, au passage, Fabien. Bon.
1: Merci.
0: Festival. Tiens, c'est plutôt cool d'aller écouter un peu de musique, là, un petit peu après les vacances, après l'été au mois de septembre, avec ce nouveau festival Starter. Vous avez entendu l'affiche et vous êtes dit tiens, j'essaie de gagner mes places sur Intensité. On y va. Du coup, vous allez en profiter avec qui si vous y allez, Fabien?
1: Je vais y aller déjà avec ma femme, sûr.
0: Et très bien. Comment elle s'appelle?
1: Céline.
0: Bon, Céline. Parfait. La bonne nouvelle, c'est que vous avez été sélectionné. On va pouvoir jouer au jeu du chronosong. Okay. Donc, je vous diffuse des extraits de musique. Je vous donne une année de sortie. Et vous me dites si, selon vous, c'est sorti avant ou après l'année que je vous donne. Okay. On a un maximum 5 extraits. Il nous faut 3 bonnes réponses pour remporter les deux passes week-end. Ok, Fabien?
1: Ok, pas de soucis.
0: Allez, on commence avec cet extrait. Indochine, Troisième Sexe. Est-ce que c'est sorti avant ou après l'année 1990?
1: Avant.
0: Avant? Ouais, bonne réponse, parfait. Puisque c'est sorti en 1985. Voilà, pour Indochine, Troisième Sexe. Donc c'est une très bonne réponse. On enchaîne avec Ozier. Take Me to Church. Alors, c'est sorti en 2010. Est-ce que c'est sorti avant ou après? J'ai pas entendu, pardon.
1: Après, pour
0: ouais,
1: moi.
0: Ouais, après. Bonne réponse. Bravo. Ça nous fait de bonnes réponses, hein. Ça, c'est pas mal. C'est sorti en 2013, Ozier. Take Me to Church. Attention, nouvel extrait avec un artiste qui sera d'ailleurs au festival Starter.
2: Un homme au pire.
0: Jérémy Frérot avec Un homme. Alors, c'est sorti en 2020. Avant ou après? Il me faut une réponse.
1: Après. Je dirais après.
0: Sans conviction.
1: Sans conviction, ouais.
0: Mais avec une très bonne intuition. Ouais, c'est une bonne réponse. Bravo,
1: bon.
0: Fabien.
1: Je suis content, alors.
0: Vous allez pouvoir emmener Céline effectivement au festival Starter et vous n'aurez pas besoin de choisir la soirée puisqu'on vous offre votre passe 3 jours. Vous pourrez y aller absolument quand vous voulez. Jérémy Frérot, c'est sorti en 2021 pour ce single Un homme. Donc c'était bien après 2020. Bravo Fabien,
1: merci,
0: félicitations.
1: Beaucoup, merci beaucoup Jérémy.
0: Un passe 3 jours, un passe week-end pour le festival Starter. Notez bien la date dans votre agenda, 18, 19 et 20 septembre prochain avec tous les artistes que j'ai cités précédemment. Bravo à vous.
1: Merci beaucoup et merci à l'équipe d'Intensité.
0: Avec plaisir et bon courage.
1: Vous faites un super boulot.
0: C'est gentil, merci beaucoup. Et dites-le autour de vous.
1: Merci, je le dirai, je ne manquerai pas.
0: Et bon courage pour les travaux dans les champs du coup en ce moment. Bon courage à vous.
1: Merci, à bientôt.
0: Au revoir.
1: Au revoir.
0: Allez, comme Fabien, vous venez jouer avec nous. Le jeu du chronosong, vous l'avez entendu. Des extraits de musique, des années de sortie et à la clé peut-être 2 passes week-end pour vous et la personne de votre choix. 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La suite sur Intensité avec le retour de Zao et MC Solar.

0: Zao, MC Solar, c'est ce qu'on écoute juste après le journal. L'actu locale de la rédaction présentée par Christophe Blondel.
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0: Intensité. 9h30 sur Intensité, on poursuit avec le retour de l'actu locale et le journal de la rédaction présenté par Christophe Blondel.
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12: Un record de température, pollution atmosphérique, car à l'arrêt, l'Eure-et-Loire suffoquera encore toute cette semaine. Deux gendarmes blessés par balle samedi soir à Nogent-le-Rotrou et puis 3300 festivaliers au ras des champs.
0: Salut Christophe.
12: Salut Jean, bonjour à tous.
0: Alerte rouge en Eure-et-Loire. Le département fait toujours face à une canicule très forte.
12: Ouais, Météo France qui a donc déclenché ce niveau de vigilance maximale depuis hier midi. Hier d'ailleurs, une pluie de record est tombée. Il a fait jusqu'à 38,4 à Oud, 37,3 à Chartres et Châteaudun. Du jamais vu pour un mois de juin. Et ce n'est que le début. Le thermomètre pourrait s'affoler de plus belle dès cet après-midi avec un pic de chaleur extrême attendu mercredi où la barre des 40 degrés pourrait être atteinte. Un épisode brûlant qui va se maintenir au moins jusqu'à jeudi. Un seul mot d'ordre pour cette journée. Hydratez-vous, prenez des nouvelles des personnes les plus vulnérables.
0: Hier, le thermomètre donc a explosé et ce matin, ce sont les transports qui trinquent en Eure-et-Loire.
12: Ouais, conséquence directe de cette alerte vigilance rouge canicule, le réseau des cars Rémi 28 supprime pas moins de 51 lignes cet après-midi. La raison, tous les véhicules n'ont pas la climatisation. Pour la sécurité des chauffeurs, mais aussi des usagers, pas de prix prise de risque. Soyez vigilants donc si vous devez vous déplacer. La ligne 11 au départ de Chartres à 17h31 ou encore la 23 depuis le collège d'Épernon à 16h05 ne circule pas. Pour les lignes maintenues, vous sortez des vêtements légers et vous prenez un peu d'eau sur vous. Et puis, conséquence directe aussi de cette canicule, la qualité de l'air se dégrade nettement. Nord-et-Loire, la préfecture a enclenché le niveau d'information pour une pollution à l'ozone. En cause, ce soleil de plomb et l'absence de vent qui bloque les polluants au sol. Les personnes vulnérables comme les seniors, les femmes enceintes, les asthmatiques sont invitées à limiter les sorties. Pour tout le monde, il est conseillé de lever le pied sur la voiture en privilégiant le covoiturage et reporter l'utilisation de produits à base de solvants comme de la peinture ou encore le vernis.
0: Une tentative d'homicide sur des gendarmes secoue l'Eure-et-Loire.
12: Ouais, on vous en parlait hier. Un samedi soir, les militaires du PSIC sont intervenus près de Nogent-le-Rotrou pour un octogénaire armé et retranché. L'homme, un artisan retraité de 82 ans, inconnu de la justice, était enfermé dans un délire complotiste, affirmant à ses proches que c'était la révolution, que Macron avait été destitué. À l'arrivée des secours, le forcené a ouvert le feu. Donc, deux gendarmes ont été blessés par balle aux jambes. L'un d'eux a dû être transféré vers l'hôpital militaire de Percy. Le tireur, lui, a été blessé à la main, puis interpellé par le GIGN en fin de soirée. Sa garde à vue a été jugée compatible avec son état de santé. Le parquet de Chartres a ordonné une expertise psychiatrique et qui doit d'ailleurs avoir lieu aujourd'hui. Cet incendie hier après-midi en Eure-et-Loire à Bailleul-Évêque vers 15h30, un feu de chaume a déclenché de nombreux appels de riverains. Pas moins de 15 pompiers sont venus des centres de Chartres, de Lucé, de Maintenon, de Châteauneuf avec 5 engins et grâce à l'action rapide de 3 lances, le sinistre a été maîtrisé en moins d'une heure. Le bilan fait état de 5000 m² de récolte détruite. Mais les soldats du feu ont surtout réussi à préserver près de 18 hectares et demi de blé sur pied.
0: Un grave accident de la route s'est produit hier en début d'après-midi en Eure-et-Loire.
12: Il était à 14h15, deux voitures se sont percutées frontalement sur la D955 à Brou en direction de Luigny. Choc violent, trois des quatre victimes ont dû être désincarcérées. 18 pompiers ont été déployés sur place. Le bilan fait état de 2 blessés graves qui ont été évacués vers l'hôpital de Châteaudun. Et pour l'autre, héliporté en urgence absolue vers la Pitié-Salpêtrière à Paris. Et deux autres personnes blessées plus légèrement ont été dirigées vers les centres hospitaliers de Chartres et de Châteaudun. Accident également sur l'A10 hier soir vers 19h. Un utilitaire est sorti de la route à hauteur de Saint-Ville en direction de Paris. Deux personnes blessées légèrement, deux jeunes hommes de 18 et 23 ans. Et puis un accident cette fois-ci en début d'après-midi sur la D906 à Saint-Pré vers 14h40. Deux voitures se sont percutées. 14 pompiers se sont déplacés. 5 personnes ont été prises en charge. 4 d'entre elles légèrement blessées ont été conduites à l'hôpital. La route toujours plus de conforme à terme. Place donc aux travaux sur la rocade chartraine. Dès ce soir, la DIRNO, la direction des routes nord-ouest, engage donc des travaux de rénovation de la chaussée sur la N123 entre le Coudray Luisant à hauteur de la sortie Morancé. L'objectif, poser un nouvel enrobé phonique pour réduire le bruit pour les riverains. Le chantier se déroulera de nuit de 20h à 6h du matin jusqu'à vendredi. Circulation qui sera réduite à une seule voie.
0: Trouver un travail ou une formation sans quitter sa commune, c'est le défi du camion de l'emploi.
12: Ouais, dispositif itinérant porté par France Travail qui sillonne la région Centre-Val de Loire. L'objectif, aller à la rencontre des habitants des zones rurales et des quartiers prioritaires. À bord ou sous les tentes, vous pourrez faire un point sur votre carrière, découvrir les offres locales et même passer des entretiens en direct avec des recruteurs. Et ça débute donc ce matin à Bonneval.
0: Dans le reste de l'info, c'est un lundi sous haute tension au lycée Joséphine Becker à Anche.
12: Ouais, rappelez-vous, la semaine dernière, la colère des profs menaçait le bon déroulement du bac. En cause, la nomination à la rentrée d'un nouveau proviseur, traînant une réputation assez explosive. Si le blocage des copies a été évité de justesse, l'âge de guerre est loin d'être enterré, puisqu'une délégation doit être reçue demain par le recteur à Orléans pour réclamer l'annulation de cette nomination. Et pour peser sur les négociations, l'intersyndicale appelle donc à un grand rassemblement de soutien ce soir dès 18h. devant le lycée de Hanche. Et puis en raison de cette canicule, la collecte de sang d'aujourd'hui change d'horaire pour éviter les grosses chaleurs. Rendez-vous donc jusqu'à 13h au centre culturel Edmond des Souches de Lucé. Ne vous trompez pas, pensez aussi à réserver votre créneau sur le site de l'EFS.
0: Le ciel de Saint-Maurice-Saint-Germain s'illuminera de 1000 feux, ce sera samedi.
12: Le Château des Vaux accueille le Festival international d'art pyrotechnique pour cette 3e édition des féeries auréliennes. Des artificiers venus de Norvège, Italie ou encore du Royaume-Uni assureront le spectacle qui s'annonce une nouvelle fois grandiose. Reportage de Ludovic Ravaillo.
13: Avec 6000 spectateurs pour la première édition en 2024, 8000 l'an passé, les féeries auréliennes espèrent atteindre les 10 000 personnes cette année. Un événement festif et populaire autour des feux d'artifice qui grandit et qui gagne en notoriété auprès des professionnels également. Christophe Leroux est président de l'association des féeries auréliennes.
14: C'est vrai que c'est un jeune festival, dans le monde finalement assez restreint de la pyrotechnie, ça commence à se faire savoir. La preuve en est, c'est que maintenant, il y a des sociétés de pyrotechnie qui viennent spontanément proposer de participer à l'événement. Donc ça prouve que ça commence à se savoir et donc ça c'est quand même très intéressant.
13: Les spectacles débuteront à 22h30 avec l'ABCDR pyrotechnique, puis le feu d'ouverture avant de laisser place aux 3 nouvelles sociétés qui sont en lice pour le concours officiel.
14: Ce sont des feux qui sont travaillés pour le festival avec bien sûr coordination précise entre la musique choisie pour l'occasion et puis les effets pyrotechniques.
13: Les équipes arrivent cette année de la Norvège, l'Italie et le Royaume-Uni. Un spectacle de 15 à 20 minutes par candidat avec des représentations et effets pyrotechniques qui varient.
14: Chaque pays et chaque société finalement amène son savoir-faire, sa façon de concevoir les feux, etc. Donc c'est ça qui est intéressant, c'est qu'il n'y a pas une seule société qui ressemble à une autre.
13: Après la remise des prix du jury officiel, mais aussi le prix public, un nouveau feu d'artifice viendra clôturer la soirée. Sachez que l'accès public à l'événement se fera à partir de 16h au Château des Vaux, où des animations seront proposées pour ouvrir les festivités.
14: Des animations essentiellement musicales, comme l'année dernière, avec des groupes de déambulation qui vont passer parmi le public pour animer. Cette année, on aura pour les enfants une zone avec des structures gonflables, un petit manège également. Puis on aura de la restauration sur place.
13: Une quinzaine de food trucks sont attendus. Sachez que les organisateurs ont aussi à travailler cette année pour une meilleure répartition du flux de véhicules afin d'améliorer l'arrivée sur le site.
12: Et l'accès est à 25€ par personne et vous pouvez déjà réserver sur féerie-eurélienne.com.
0: Et puis on termine avec une note festive et locale.
12: Ouais, carton plein pour la 9e édition de la guinguette des rats des champs qui s'est achevée ce week-end à Fontaine-l'Aiguillon durant 3 jours de jeudi à samedi. Plus de 3300 festivaliers ont donc vibré au rythme des concerts, des spectacles, des animations familiales. Parmi les grands moments de ce cru 2026, les lives survitaminés de Selkilt, le groupe Joyeux Bordel. Succès total pour la dizaine de bénévoles sur le pont qui donne déjà rendez-vous au public en 2027 pour souffler la 10e bougie.
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Il est 9h40 sur Intensité. Merci à Christophe Blondel et l'ensemble de la rédaction pour ce journal. Prochain flash à 10h et à intensité.net pour retrouver tout ça quand vous le souhaitez. On parle météo juste après Zao et MC Solar.

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1: Si vous voulez faire une raclette ce midi, c'est facile. Hein. Sortez le fromage du frigo et c'est fondu. Voilà, c'est parfait.
2: Un œuf au plat aussi, ça marche en sortant la poêle.
1: Ça fonctionne. La météo caniculaire encore, hein, Christophe.
2: Ouais, très chaud et même un peu orageux cet après-midi. Surtout activité électrique, hein, très peu de pluie.
1: Pour ce qui est des températures, donc.
2: Ouais, ben, on a commencé à 22 degrés, ça c'était la minimale. Pour ce matin, 33 degrés en moyenne, notez bien, 33 degrés. Et pour cet après-midi, encore 37 degrés à Auneau, Châteauneuf, Antimeray, Bonneval, Chartres. 38 degrés du côté de Châteaudun, Brouhannet, 39 degrés à Nogent, Le Rotrou et Dreux.
1: Pour demain, est-ce que ça va évoluer ou pas?
2: Ça va pas changer, avec un ciel légèrement voilé en matinée, un temps qui vira à l'orage l'après-midi, mais surtout 24 degrés en minimale, 34 le matin, jusqu'à 39 l'après-midi.
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1: Pas mal de rendez-vous à retrouver dans notre agenda. N'hésitez pas à vous renseigner, hein, évidemment, avant de vous déplacer, puisqu'il y a de temps en temps des annulations ou des aménagements, avec un atelier numérique donc à Châteauneuf-Antimeray aujourd'hui, 9h30, 11h30 à l'espace France Service de Châteauneuf-Antimeray.
2: Allez voir à Chartres l'exposition Fidji, 1838 face à face. C'est au musée des Beaux-Arts de Chartres, qui est bien frais. Et c'est ouvert du mardi au samedi de 10h à 12h30, de 14h à 18h.
1: Les rencontres de l'emploi aujourd'hui, donc à Illiers-Combray, 13h30 à 16h30, c'est à la salle des fêtes d'Illiers-Combray.
2: Et puis, autre exposition à Lanneray, l'art urbain au jardin, pour profiter donc des arbres du jardin de la Duchalettière. C'est à Lanneray précisément, et c'est à voir jusqu'au 28 juin, donc il vous reste quelques jours seulement pour aller découvrir cette expo.
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1: Allez, vous êtes à l'écoute d'Intensité, 9h50 dans la matinale. On jette un coup d'œil à vos conditions de circulation. Je vous rappelle cet accident qui vous concerne sur la rocade de Chartres entre le rond-point d'Orléans et le rond-point de Sours. Donc vous êtes vigilants si vous arrivez sur ce secteur. C'est peut-être encore d'actualité. En tous les cas, vous nous tenez informés. Et puis un autre accident est aussi à vous signaler, pas très loin de l'Hôtel Dieu, donc à Chartres, au croisement de la rue du Docteur Monory et de la rue Philippe Desportes. Donc vous êtes vigilants avec un accrochage peut-être à signaler dans ce secteur. Toujours sur l'agglomération chartraine. A priori, pas d'autres accidents à vous signaler, que ce soit du côté de Dreux, Nogent-le-Rotrou, Châteaudun, entre ces différentes villes et les principaux axes du département. Même chose, ça se passe globalement bien actuellement. Et puis, il y a des travaux par contre qui vont vous concerner. Vous êtes vigilant à hauteur d'Illy-Combré sur l'autoroute A11. Vous levez le pied à l'approche de ce chantier pour votre sécurité et celle des ouvriers sur le bord de la route comme d'habitude.
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1: 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Et voici le retour de Papa Roach dans la matinale. Chez

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2: Très bon lundi, bienvenue sur Intensité. Bon début de semaine, c'est parti pour les anniversaires de stars. On débute en musique tout de suite. Avec Indochine et leur leader Nicolas Sarkis fête ses 67 ans aujourd'hui. Le chanteur britannique Jimmy Somerville fête ses 65 ans. L'actrice Emmanuelle Seigné ses 60 ans. Côté télévision, la journaliste Wendy Bouchard fête ses 46 ans. L'ancienne animatrice télé Véronique Loubry fête ses 58 ans. Enfin, côté ciné, Meryl Streep fête ses 77 ans et Cyndi Lauper pour la musique. Cette chanteuse américaine fête ses 73 ans. Et bon anniversaire à vous également si vous êtes né un 22 juin.
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0: Allez, on se réveille demain matin une nouvelle fois. Avec Jérôme, ce sera 6h30-10h. On retrouve l'info maintenant, il est 10h tout rond. Christophe Blondel avec Clémence Lebary. Bonjour Clémence.
1: Bonjour à tous. Des pics de 40 à 42 degrés entre les pays de la Loire, le Poitou-Charentes et l'Aquitaine, voire 44 degrés dans le sud-ouest. Il va encore faire très chaud aujourd'hui. 49 départements sont placés en vigilance rouge canicule. 35 millions de personnes sont concernées, c'est un record. 40 autres sont également en alerte orange. Et face à ces chaleurs, 845 écoles et collèges sont fermés aujourd'hui dans les départements en vigilance rouge. 1800 autres établissements vont aménager leurs horaires en libérant les élèves en début d'après-midi. Le grand oral du bac est aussi impacté. Les épreuves de quelques 4000 candidats prévus aujourd'hui et demain ont été décalées de quelques jours. Les autorités, elles, appellent à éviter les trains en Île-de-France et à privilégier le télétravail avec de nombreuses annulations sur le RER et le réseau francilien. La SNCF avait déjà conseillé dimanche aux plus vulnérables de ne pas voyager. Et c'est une des conséquences dramatiques de ces fortes chaleurs. Au moins 13 décès par noyade ont été recensés en France depuis hier. C'est en tout cas ce que rapporte le porte-parole national de la sécurité civile, Jérôme Boulanger. Ce dimanche, notamment à Poitiers, un adolescent de 17 ans a disparu vers 20h30 en se baignant. Son corps a été retrouvé sans vie dans la soirée. Et qui dit chaleur dit pollution. Des alertes à la qualité de l'air ont été déclenchées dans plusieurs départements, et notamment en Île-de-France. Dans le reste de l'actualité, le temps des réponses. Près de 3 semaines après la mort de Liana dans le Gers, le rapport d'inspection pour faire la lumière sur les dysfonctionnements dans cette affaire doit être remis aujourd'hui à Sébastien Lecornu avant d'être rendu public dans la journée. Le retour d'un texte très controversé aujourd'hui à l'Assemblée nationale. Les députés se penchent une troisième fois sur la proposition de loi relative au droit à l'aide à mourir. Le gouvernement a déjà annoncé qu'il donnerait le dernier mot au Palais Bourbon le 15 juillet prochain. Et puis ce soir, les Bleus jouent leur deuxième match de Coupe du Monde. L'équipe de France affronte l'Irak à Philadelphie après sa première victoire 3-1 face au Sénégal. France-Irak, c'est une rencontre à suivre ce soir à partir de 23h. Excellente matinée à tous.
2: Info locale. Pascal Romain.
3: Bonjour. Près de Nogent-le-Rotrou, deux gendarmes ont été sérieusement blessés par arme à feu lors d'une intervention à Saint-Jean-Pierre-Fix à proximité de la D-955. Selon les informations de l'Éco-Républicain, les jours des militaires ne sont pas en danger. L'auteur des tirs a pu être interpellé peu avant minuit. Pour l'heure, aucune information supplémentaire n'est communiquée par la gendarmerie ni par le parquet, tandis que des techniciens en investigation criminelle sont actuellement sur place pour relever les...
0: Et le retour de l'info tout à l'heure, merci Christophe Blondel. Retour des flashs à 11h, salut tout le monde, c'est Ronan, ravi de vous retrouver pour ce début de semaine. Et presque cette fin de mois déjà, ça passe vite, on est le 20 juin. Bon, bonne fin de saison là avec...

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Jane sur Intensité, très active d'ailleurs sur les réseaux sociaux, notamment sur Instagram. Elle a une page plutôt sympa, voilà, qu'elle anime. Je vous conseille d'aller voir ça, c'est plutôt sympathique. On la voit bricoler ses propres sons d'ailleurs. Je vous invite aussi à venir nous retrouver sur Instagram. N'hésitez pas à suivre votre radio préférée, radio.intensité, pour nous trouver. Insta, où vous trouverez des stories, des photos des récents festivals de la région, des cadeaux qu'on vous offre, il y a plein de choses. Voilà, abonnez-vous, suivez-nous, ne manquez plus rien. Et nous, on continue avec Shakira ce matin sur Intensité. C'est tout de suite.

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Marguerite avec la bosse sur Intensité. 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Allez, on continue avec Justice maintenant. Et Angèle, bien sûr, c'est What You Want.

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1: 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Pff, on me dit jamais rien, moi, hein?
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13: Les béliers, une démarche administrative se règle plus vite que prévu. Les taureaux, c'est une bonne journée pour débuter un nouveau projet. Gémeaux, une décision rapide s'avère la plus juste. Cancer, une bonne nouvelle arrive, à laquelle vous ne vous attendez pas du tout. Lion, et si vous vous offriez un petit cadeau aujourd'hui? Vous le méritez. Du côté des Vierges, une discussion se déroule sans tension. Balance, un moment chaleureux partagé avec un proche renforce un lien important. Scorpion, on pense à vous, en ce moment. Sagittaire, vous finalisez une tâche qui traînait depuis longtemps. Ça y est, vous pouvez avancer sereinement. Capricorne, une facture ou une dépense attendue s'avère moins élevée que prévu. C'est une joie et un soulagement. Ami Verseau, vous ressentez une stabilité affective plus solide et cela vous réussit. Et pour terminer, les poissons, les planètes s'alignent. La chance est avec vous en ce début de semaine.
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0: Loveless.
1: Est-ce que vous avez bossé votre chorégraphie ce week-end? Vous avez vu les chorégraphies données par Bruno Mars sur I Just Might au Stade de France? Ouais, c'est pas facile. Bah, il faut avoir le pied qui sait danser. Non, c'est pas moi non plus. Voici Bruno Mars et puis l'info revient tout à l'heure. Ce sera 11h sur Intensité.

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0: Il est 11h, voici Katy Perry avec I Kiss the Girl. C'est l'heure de faire le point avec nos flashs et nos rédactions sur Intensité. Christophe Blandel avec Clémence Lebary. Bonjour Clémence.
1: Bonjour à tous. La canicule s'est installée sur la France. 49 départements sont en vigilance rouge canicule et 40 en orange. C'est historique. 90% du territoire est donc sous le coup d'une alerte. Météo France attend encore des pics de 40 à 42 degrés entre les Pays de la Loire, le Poitou-Charentes et l'Aquitaine. Des conditions qui perturbent le quotidien, notamment au sein de l'éducation nationale. 845 écoles et collèges sont fermés aujourd'hui dans les départements en vigilance rouge. Le grand oral du bac est aussi impacté. Les épreuves de quelques 4000 candidats prévus aujourd'hui et demain ont été décalées de quelques jours. La ministre de la Santé, elle a tenu à rassurer ce matin. Le système de santé n'est pas en tension dans tous les services d'urgence. Toutes les mesures de prévention permettent que notre système puisse tenir, a déclaré Stéphanie Rist sur TF1. En parallèle, une nouvelle cellule interministérielle de crise dédiée à la canicule va se tenir aujourd'hui. Dans le reste de l'actualité, on l'apprend à l'instant, le Premier ministre britannique Keir Starmer annonce sa démission après avoir échangé avec le roi Charles III. Keir Starmer, très impopulaire, aurait été poussé à partir par certains membres de son gouvernement. Parmi ses potentiels successeurs, il y a notamment le travailliste Andy Burman. La délégation iranienne annonce rentrer à Téhéran. Elle a participé en Suisse à des pourparlers avec les États-Unis après 18 heures de discussion. Les deux pays ont trouvé un compromis sur une feuille de route visant à parvenir à un accord définitif dans un délai de 60 jours. Près de 3 semaines après la mort de Liana, le rapport d'inspection pour faire la lumière sur les dysfonctionnements dans cette affaire doit être remis aujourd'hui à Sébastien Lecornu. Selon la Tribune Dimanche, il pointe notamment des défaillances individuelles plutôt qu'un manque de moyens. Et puis on termine avec le football et les Bleus regardent aussi attentivement la météo. L'équipe de France affronte l'Irak à Philadelphie pour le Mondial, mais les orages pourraient perturber la rencontre. Selon le protocole américain, un match est automatiquement suspendu dès qu'un éclair est détecté dans un rayon de 15 km autour d'un stade. En attendant, France-Irak, c'est bien à 23h ce soir. Excellente fin de matinée à tous.
2: Info locale, Christophe Blondel.
3: Bonjour à tous, on ouvre ce flash avec ce coup de chaud qui étouffe le département. Officiellement placé en vigilance rouge canicule depuis hier midi, 16 records absolus de température ont été battus dans la région hier, dont 6 en Eure-et-Loire. On a frôlé les 38,5 degrés à Oud, dépassé les 37 degrés à La Loupe, Saint-Ville et Sours. Et on n'a pas fini de transpirer, la canicule va durer jusqu'à jeudi avec un pic extrême à 40 degrés annoncé mercredi après-midi. Conséquence directe de cette alerte rouge ce matin, ce sont les transports qui trinquent. Le réseau de cars Rémy supprime pas moins de 51 lignes cet après-midi. La raison, tous les véhicules n'ont pas la climatisation. La régie refuse de prendre le moindre risque pour les passagers et les conducteurs. Autre effet de cette chaleur, la qualité de l'air qui se dégrade. La préfecture a enclenché la procédure d'information pour une pollution à l'ozone. Les personnes vulnérables, comme les seniors, les femmes enceintes, les asthmatiques, sont donc vivement invités à limiter les sorties. Dans le reste de l'actu, 2 gendarmes blessés par balle ce week-end. C'est le bilan d'une intervention samedi soir à Nogent-le-Rotrou. Des militaires qui tentaient de raisonner un homme de 82 ans, persuadé que le chef de l'État avait été destitué. Le retraité a ouvert le feu, blessant les 2 gendarmes aux jambes. Ils ont répliqué. Lui a été blessé à la main. Il est actuellement en garde à vue pour tentative d'homicide volontaire. Sur une note plus positive, l'emploi vient à vous. Jusqu'au 3 juillet, l'opération Place à l'emploi lance son camion itinérant à travers 10 villes et villages de notre région. Un espace d'accueil convivial et ouvert à tous pour décrocher un job ou trouver une formation. Le coup d'envoi devait être donné ce matin à Bonneval, mais c'est annulé en raison de la canicule. Prochain rendez-vous en Eure-et-Loire à Auneau. Et puis, notez dans vos agendas également ce rendez-vous samedi, les 3e féeries eurelliennes. Le ciel de Saint-Maurice-Saint-Germain s'illuminera de 1000 feux au Château des Vœux pour ce festival international d'art pyrotechnie. La météo, cette chaleur étouffante en Eure-et-Loire, 33 degrés en moyenne ce matin, 38 cet après-midi avec un risque électrique sous les orages. Demain, le mercure grimpera encore, 24 au réveil, 39 l'après-midi et encore un ciel lourd avec l'arrivée d'orages. Bon lundi à vous.
0: A tout à l'heure, Christophe Blondel, merci beaucoup pour ces infos. Je vous invite à rester là parce qu'on va reparler du retour du jeu du code barre ce matin.
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0: Katy Perry, ça c'est...

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0: cartonne hein, pour 54 Ultra à l'instant avec ce titre et avec Another. 54 Ultra est en featuring. On parle de sommeil maintenant. Alors autant on connaît le réveil réussi avec évidemment la matinale d'intensité, 6h30, 10h, mais on ne connaissait pas cette astuce australienne pour s'endormir 9 minutes plus vite. Si vous tournez en rond dans votre lit à cause de la chaleur ou du stress, une étude scientifique australienne vient de valider une méthode infaillible 100% naturelle, se donner du plaisir, ou alors à deux, juste avant de dormir, eh bien ça permettrait de s'endormir en moyenne 9 minutes plus vite. L'explication est purement biologique. L'orgasme déclenche un cocktail d'oxytocine et d'endorphine. Ça fait chuter le cortisol, l'hormone du stress. C'est un relaxant musculaire et cérébral imbattable pour rejoindre les bras de Morphée. Voilà, moi je vous donne l'astuce, après vous en faites ce que vous voulez. Bonne matinée avec nous sur Intensité.
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4: Sur votre plateau télé ce soir, les Bleus en mission, un retour au camping et un chat noir de l'amour. Du foot sur M6, la Coupe du Monde, France-Irak, match à 23h. Pour ce deuxième match de la compétition, les Bleus affrontent les Irakiens à Philadelphie. Les hommes de Didier Deschamps gardent le même objectif en tête, se qualifier. Camping 2 sur TF1, film avec Franck Dubosc, Arcachon. Au mois d'août, Jean-Pierre Savelli apprend que Valérie, sa fiancée, veut faire un break. Pour se ressourcer et retrouver calme et sérénité, il décide de changer de destination de vacances et il atterrit au camping des Flots Bleus et tombe sur Patrick Chirac.
5: Oui Valérie, c'est moi. Mais je voulais dire qu'on était bien arrivés.
6: Mais je sais, on est en
7: break.
6: Oui, on va dire ça, ouais.
7: Je suis un spécialiste du break. J'ai fait un break qui a duré 6 ans.
6: Moi c'est Patrick, de Dijon Côte d'Or, et toi?
5: Jean-Pierre Savelli.
6: Tu vois Jean-Pierre, tous les ans je me fais un nouveau copain, et cette année j'ai l'impression que ça va être toi.
4: La chance de ma vie sur France 3, film avec Virginie Efira et François-Xavier de Maison. Julien a un sérieux problème, il n'arrive pas à garder une femme dans sa vie plus de 2 semaines. Et pour cause, depuis son plus jeune âge, Julien porte la poisse à toutes les femmes qui s'éprennent de lui. Johanna va vite l'apprendre le jour où elle le croise.
8: Je m'appelle Julien Monnier. J'étais condamné à ne jamais partager ma vie avec aucune femme. Je sais, ça peut paraître complètement dingue. J'étais comme un chat noir dont les filles ne devaient pas croiser la route.
9: Elle a fait une allergie à ta salive.
10: Je crois qu'elle a dit « casse-toi, je veux plus te voir ».
4: France-Irak sur M6, Camping 2 sur TF1 et La chance de ma vie sur France 3. Très belle soirée télé à tous.
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On va continuer avec Mickey ce matin. Tiens, la pop française arrive avec ça pique un peu quand même. Ah, mais ça, ça a fait plaisir quand même. 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Le temps de retrouver Mickey maintenant.

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13: Bon lundi, bienvenue sur Intensité, très bon début de semaine. On repart avec un nouveau forum des associations et des annonces près de chez vous, vendredi à partir de 18h, place de la Grève à Bonneval, soirée musique et danse par Bonneval Passion, animation musicale, piste de danse. Vendredi à partir de 18h à l'espace Florent Dilly à Ille-et-Combray, l'UPI Foot organise une fan zone pour supporter la France face à la Norvège. Habillez-vous aux couleurs de la France. De vendredi à dimanche au comité Saint-Pierre, 9 rue aux Juifs à Chartres, deux expositions par peinture et réalité, peinture, sculpture, dessin et art plastique, ouvert de 14h à 18h le vendredi et de 10h à 18h le week-end, entrée libre. Samedi à 20h à la salle polyvalente de Mainvilliers, l'auto spécial bande d'achat organisé par les Roses de l'Espoir au profit de l'association Camillette. 4€ le carton à gagner jusqu'à 600€. Réservation au 07 49 45 17 14. Samedi à Yèvres, sur le terrain près de la salle des sports, concours de pétanque amical en doublette, ouvert à tous, organisé par l'US Yèvres Pétanque. J'ai du but à 14h30. Samedi, à partir de 9h à la halle rue de Sangeville à Châteaudun, bric-à-brac vide-grenier par l'ALCV, 2€ le mètre, inscription au 02 37 45 09 42. Samedi à Combres, Combres en fait, festival organisé par Sans en Combres, 15h scène ouverte, inscription à 14h30, 18h concert de Madrigal, 19h30 concert de Marie et Lucas, entrée libre. Samedi toujours, à partir de 18h à Langeais, soirée langéenne de l'amicale L'Espérance, messe de la Saint-Pierre, apéritif offert, apporté plat sucré, salé, assiette et couvert, table et chaise sur place, sous barnum, vers 22h30, feu d'artifice. Samedi 27 à partir de 19h à la cour aux Lucioles à Champron-en-Gâtine. Concert en plein air par le comité des fêtes. Présence exceptionnelle de Larousseau et l'Aurélien Quai la cour. Tarif 15€. Réservation des places uniquement sur le Facebook du comité des fêtes. Samedi toujours à 19h en l'église de Donnemain. Concert de trompes de chasse par les trompes mamésiennes. Entrée libre, chapeau à la sortie. Samedi 27 à partir de 21h30 à la salle des fêtes de Clévilliers. Nuit des célibataires, soirée blanche organisée par Solo 28, animée par Annie Presta Laurent. Entrée 18€ avec boisson, planche de charcuterie, fromage, verre de rosé pour 10€. Sur réservation au 06 91 69 70. Dimanche 28 dans la cour de l'école de Sangeville, randonnée des blés par le comité des fêtes. Accueil à 8h30, départ 9h, deux parcours. Au tarif de 3€ pour les adultes et gratuit pour les moins de 12 ans. Inscription au 07 82 08 86 96. Dimanche 28, toujours au stade municipal de Brou, vide-grenier de l'étoile de Brou Football. 2,50€ le mètre, 10€ les 5 et 20€ les 10. Inscription au 07 61 58 98 40. Dimanche toujours à Blanaville, bric-à-brac de la commune, buvette et restauration sur place. Dimanche 28 juin, on continue prairie du stade de Tivar, 31e bric-à-brac des deux chevaux de Beauce. 2,50€ le mètre sur réservation au 06 09 12 16 45. Dimanche 28 à Saint-Maur sur le Loir, à partir de 7h, fête du village organisée par l'Amicale. Ville-grenier, emplacement gratuit, nombreuses animations, tir à l'arc et spectacle. Toujours dimanche 28 à 13h30 à la salle Léo Lagrange de Châteaudun, super loto de la SPAD. 3€ le carton à gagner, bon d'achat jusqu'à 800€. Réservation conseillée au 07 69 48 96 13. Dimanche 5 juillet à partir de 7h à Chapelle Royale, brocante de l'Amicale des anciens élèves, 2€ le mètre. Exposition de cartes postales anciennes, inscription au 06 24 26 71 37. Dimanche 5 juillet à partir de 8h au Moulin des Planches à Montigny-sur-Avre, deuxième rassemblement de véhicules anciens et de prestige par l'association Vintage Vibes. Exposant 5€, réservation par SMS au 06 15 49 08 34, entrée gratuite pour les visiteurs. Dimanche 5 juillet, toujours à partir de 14h30 à Châtillon en Dunois, 62e fête d'été par l'association Fête de l'été, kermesse, la Country Darou, concours de tir, concours de vélo fleuri pour les enfants en soirée, repas champêtre avec jambon grillé, inscription sur place. Et enfin, dimanche 5, au plan d'eau de Drouet, la soirée perchée à 19h, concert de The Starchild. 22h30, cinéma en plein air avec le film Le Robot Sauvage. C'est gratuit, buvette et food truck sur place. On termine avec le forum des particuliers. Samedi et dimanche, de 8h30 à 18h, Ville-Maison, au 22 rue Jean Moulin à Brou. Téléphone 06 87 17 89 40. Samedi et dimanche, de 10h à 18h30, Ville-Maison et Ville-Dressing au 1. Impasse de la Croix à Écrône. Et enfin, dimanche, de 8h à 20h, Ville-Maison au 12 rue de Chartres, quartier Bresse, à Empot, vaisselle, électroménager et meubles. Vous pouvez appeler le 06 60 20 92 89. C'est terminé pour ce forum des associations. Je vous souhaite une très bonne semaine et je vous dis à très vite pour de nouvelles annonces.
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0: Champagne.
1: Suzanne Champagne, je ne sais pas si ça aide à courir, non, peut-être pas trop quand même. Hein.
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1: On ne manque pas ce rendez-vous avec intensité, rendez-vous sport, les foulées de la cathédrale. 31e édition avec les foulées roses de Chartres organisée par l'écho républicain, la SPTT, l'association PEPS. C'est un retour le samedi 27 juin, place des départs à Chartres. Alors, foulées donc avec des départs le soir, l'après-midi aussi côté marche, groupé le soir. Challenge entreprise, esprit d'équipe et challenge scolaire. Beaucoup d'animation, le village des foulées, place des épars dès 14h, un rendez-vous donc à ne pas manquer ce samedi. Voilà, venez nombreux hein, pour participer ou simplement pour profiter du village, c'est possible aussi. Un grand rendez-vous avec intensité. Voici Sia maintenant avec Beer Goes Christ, un classique de sa carrière.

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Taylor Swift, évidemment, avec Polite. 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Une belle fin de matinée.

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2: Il est midi, dis donc. Hein, bah oui, c'est l'heure de Purple Disco Machine, on écoute ça. Juste avant, c'est bien sûr l'heure de l'info, les flashs. Christophe Blondel avec Elsa Ruo. Bonjour Elsa.
3: Bonjour à tous. Une journée historiquement chaude. La canicule s'intensifie encore. 49 départements désormais en vigilance rouge, 40 en orange, c'est du jamais vu. Et après une nuit étouffante, déjà des températures impressionnantes relevées dans la matinée. 37 dans l'Allier, plus de 36 sur le Poitou-Charentes. Et ce n'est que le début. Plus de 40 degrés attendus dans l'ouest, voire jusqu'à 43 degrés à Bordeaux. Une canicule qui a de nombreuses conséquences. En Ile-de-France, un train sur 10 est supprimé en prévention, annonce la présidente de la région Valérie Pécresse. Des annulations de la SNCF prévues aussi ailleurs en France. Et puis ce sont au moins 13 noyades qui ont été enregistrées depuis samedi soir selon la sécurité civile. Enfin, les fortes chaleurs n'ont pas empêché la fête de la musique. Hier soir, un premier bilan, 243 personnes interpellées selon le ministère de l'Intérieur, dont 148 à Paris. Dans le reste de l'actualité, une série de défaillances graves révélées dans le rapport après la mort de Liana. Rapport d'inspection remis au gouvernement ce matin. Les conclusions de l'enquête administrative pointent des erreurs individuelles, notamment après la plainte pour viol sur mineur déposée en août dernier contre le principal suspect, Jérôme Barella. Notez qu'une nouvelle mobilisation est prévue en fin de journée devant les tribunaux et le ministère de la Justice. La démission du Premier ministre britannique, elle était attendue. Keir Starmer l'a annoncé dans la matinée. Il quitte son poste de chef du Parti travailliste sous la pression des députés de son camp et il devrait quitter la tête du gouvernement qu'il occupait depuis près de 2 ans, une fois que son successeur sera nommé. Les candidatures seront ouvertes le 9 juillet. Le foot enfin, et les Bleus aussi regardent la météo de près aujourd'hui. Deuxième match de l'équipe de France dans la Coupe du Monde. C'est contre l'Irak à Philadelphie et des orages sont annoncés, ce qui pourrait perturber la rencontre. Elle débute à 23h et dans la nuit, on suivra le prochain adversaire des Bleus, la Norvège, face au Sénégal que les Français ont battu mardi dernier. Voilà pour l'info. Bonne journée.
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2: Bonjour à tous. L'Eure-et-Loire toujours en vigilance rouge canicule. Hier, la journée est entrée dans une autre dimension. 16 records absolus de chaleur battus dans la région, 6 pour le département. 38,5 degrés par exemple à Oue et plus de 37 degrés à Saint-Ville, Sours et La Loupe. Et ce n'est qu'un début. Le pic extrême à 40 degrés est attendu mercredi après-midi. Conséquence aussi sur vos déplacements. Le réseau des cars Rémi 28 supprime 51 lignes cet après-midi. Faute de climatisation dans tous les véhicules. Sont concernés par exemple la ligne 11 au départ de Chartres à 17h31 ou encore la 14 en direction de Galardon à 15h45. Restez prudents car la qualité de l'air se dégrade. La préfecture a enclenché la procédure d'information pour une pollution à l'ozone. Les personnes vulnérables sont invitées à limiter les efforts. Et autre impact de cette chaleur, la collecte de sang à l'UC est changée d'horaire. Rendez-vous ce matin jusqu'à 13h au centre culturel Edmond des Souches. Dans le reste de l'info, ce lundi, 2 gendarmes blessés par balle ce week-end à Nogent-le-Rotrou. On vous le disait hier, les militaires tentaient de raisonner cet homme de 82 ans aux propos délirants. Le retraité a ouvert le feu sur eux, les touchant aux jambes. Les gendarmes ont répliqué, le blessant à la main. L'homme a été placé en garde à vue pour tentative d'homicide volontaire. Une tension toujours maximale au lycée Joséphine Baker de Hanche. L'intersyndicale, FSU, SEUNSA, CGT appellent à manifester ce soir à 18h devant l'établissement. Les enseignants refusent la nomination à la rentrée d'un nouveau proviseur au profil jugé toxique. Une délégation sera reçue demain à Orléans par le recteur. Sur une note plus positive, l'emploi qui vient à vous. L'opération Place à l'emploi lance son camion itinérant à travers 10 communes. Le coup d'envoi devait s'effectuer ce matin à Bonneval, mais ça a été annulé en raison de la chaleur. Et puis un peu d'air pour le week-end prochain avec la 3e édition des Féeries Auréliennes au Château des Vaux, samedi, pour un grand show pyrotechnique international. De quoi peut-être oublier un peu cette chaleur. Côté météo, on suffoque donc avec 33 degrés en moyenne ce matin. Jusqu'à 38 cet après-midi avec un ciel lourd et orageux et jusqu'à 39 degrés demain. Bon lundi à vous.
4: À tout à l'heure et merci Christophe Blondel. Vous revenez à midi et demi pour développer le journal d'Eure-et-Loire. On va continuer nous avec Purple Disco Machine maintenant. Ça c'est Fireworks. On parlera aussi d'un rendez-vous à ne pas manquer, la foire aux laines, tiens, qui approche.

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Tame Impala, le remix de Jenny et Changement de décor. Ah, quoique Dracula, il est pas tout jeune, hein, cela dit. 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On écoutera la Minute Emploi, ça arrive dans quelques minutes, tout à l'heure à la demi, ce sera votre journal d'Eure-et-Loir.

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4: Bon début de semaine, bon lundi sur Intensité. Voici trois nouvelles offres d'emploi. On commence avec cette offre située à Chartres, une société spécialisée dans la grande distribution, recherche hôte de caisse pour une mission en intérim de 2 mois ou plus. Le candidat ou la candidate idéale devra justifier d'une expérience de moins 1 à 2 ans dans un poste similaire. Et les missions, accueillir les clients, assurer un service de qualité à la caisse, scanner les articles et encaisser. La référence France Travail, c'est la 209. QWHK. Direction Poupry, cette entreprise spécialisée dans le domaine de l'affrètement et de l'organisation des transports, recrute en intérim assistant administratif à 35 heures. Les missions, saisie des dossiers administratifs, maîtrise informatique, reporting Excel, relation avec les clients. Référence France Travail 209 SBYR. Enfin, direction Vernouillet, ce magasin proposant une large gamme de produits, recherche employé polyvalent qui sera chargé de la mise en rayon, réception de marchandises, rangement et tenue de caisse. C'est en CDD pour 1 mois renouvelable. La référence France Travail, c'est la 209 RHBZ. Et on se retrouve pour de nouvelles offres très vite sur Intensité. Bonne journée à tous et à toutes.
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18: 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Allez, bon début d'après-midi avec Zao, MC Solar, Météo Agenda, c'est l'heure du journal de Ré-Loire, Christophe Blondel.
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2: météo brûlante et ce n'est pas fini en Eure-et-Loire. Deux gendarmes blessés par balle nageant leur retrou samedi soir et puis les féeries eureliennes programmées samedi pour en prendre plein la vue.
20: Salut Christophe.
2: Salut Jérôme, bonjour à tous.
20: Le point sur ce coup de chaud exceptionnel qui étouffe l'Eure-et-Loire.
2: Le département est officiellement placé en vigilance rouge depuis hier midi pour la canicule. La journée de dimanche qui est déjà entrée dans une autre dimension. Pas moins de 16 records absolus battus dans la région. Toutes les stations du département ont dépassé le seuil de très forte chaleur. 6 records battus avec 38,5 degrés par exemple à Houx, plus de 37 degrés à Saint-Ville, à Loup-et-Sourd. Vous restez évidemment extrêmement prudent. La préfecture conseille d'éviter les déplacements aux heures les plus chaudes. Et ce n'est pas fini puisqu'un pic extrême à 40 degrés est prévu mercredi après-midi.
20: Et si vous devez prendre le bus cet après-midi en Eure-et-Loire, écoutez bien ce qui suit.
2: Le coup de chaud d'hier laisse des traces. Rémi 28 passe donc en mode service réduit. Faute de clim dans tous les véhicules, 51 circuits sont purement et simplement annulés dès le milieu de la journée pour éviter le coup de chaud à bord. Reste à quai par exemple la ligne 14 de Chartres-Vergel-Ardon à 15h45. Le circuit scolaire également du collège de Courville à 17h15. Un conseil de la régie si votre ligne roule. Même s'il y a de l'air conditionné, vous prévoyez des tissus légers et des bouteilles d'eau. Ce pic de pollution à l'ozone qui touche l'Eure-et-Loire aujourd'hui, déclenché par ces températures extrêmes, pas de panique, le confinement n'est pas nécessaire, vous pouvez aérer votre logement. En revanche, la prudence est de mise, surtout pour les plus fragiles, notamment les jeunes enfants et les personnes souffrant de troubles respiratoires qui doivent éviter les activités sportives. Côté transport, les autorités appellent aussi à la responsabilité. Si vous le pouvez, vous optez pour le transport en commun ou le télétravail.
20: Deux gendarmes blessés par balle en Eure-et-Loire et un tireur donc embourbé dans une thèse complotiste.
2: Ouais, c'est le bilan d'une intervention survenue samedi soir à Nogent-le-Rotrou, révélé par le procureur de la République. Les militaires ont tenté de raisonner un homme de 82 ans, persuadé donc que le chef de l'État avait été destitué. Ce retraité a tiré, blessant deux gendarmes aux jambes. Heureusement, sans pronostic vital engagé, ils ont répliqué, le blessant à la main. Le GIGN a réussi à faire finalement sortir le forcené en soirée. Il est actuellement garde à vue pour tentative d'homicide volontaire. N'ayant pas pu encore être auditionné, l'octogénaire doit être examiné aussi par un psychiatre dans la journée. Deux enquêtes sont en cours. La section de recherche d'Orléans a notamment été saisie pour analyser les tirs de riposte également des gendarmes. Ce feu de récolte hier vers 15h30 à Bailleul-l'Évêque, provoquant une vague d'appels de secours. Face à la menace pour les cultures locales, 5 engins, 15 pompiers ont été immédiatement mobilisés. Feu de chaume qui a finalement pu être circonscrit vers 16h11 au moyen de 3 lances et une lance-canon. 5000 mètres carrés de terrain ont été réduits en cendres.
20: Une collision frontale a fait 4 blessés, dont 2 graves hier après-midi sur la commune de Broux.
2: Ouais, accident entre deux véhicules sur la D955 en direction de Luigny. Importante opération de secours pour désincarcérer 3 occupants bloqués dans les habitacles, 6 engins et 18 pompiers mobilisés pendant plus de 2 heures. Parmi les victimes, 2 blessés graves, donc l'un héliporté vers Paris. La seconde transporté à Châteaudun, 2 blessés légers également et importante mobilisation des secours sur l'autoroute A10 après la sortie de route d'un utilitaire vers 19h hier. 19 pompiers se sont déplacés pour porter secours aux occupants, 2 victimes, 2 jeunes hommes de 18 et 23 ans. Et puis 5 personnes prises en charge par les secours hier après-midi après cet accident à Saint-Pré sur la D906. 14 pompiers mobilisés, 4 blessés légers en urgence relative et une personne indemne. Opération qui a duré cette fois-ci plus d'une heure et demie.
20: Avis aux automobilistes qui circulent de nuit près de Chartres.
2: Ouais, sur la rocade chartraine, un chantier de modernisation dès ce soir sur la N123 qui va perturber vos trajets de 20h à 6h du matin à hauteur de la sortie Morancé. Le calendrier est précis. Chaque nuit, donc ce soir et demain, la circulation sera restreinte dans le sens Rouen vers Orléans avec une fermeture de bretelles prévue notamment demain soir. Même scénario en fin de semaine, mercredi et jeudi soir. mais cette fois-ci dans le sens Orléans vers Rouen. Le chantier se termine vendredi au matin.
20: L'emploi vient à vous cette semaine.
2: Et du 22 au 3 juillet, l'opération Place de l'Emploi lance donc son camion itinérant à travers 10 villes et villages, un espace d'accueil convivial ouvert à tous pour décrocher son job, trouver une formation, peaufiner son projet professionnel. Et ça débute ce matin par Bonneval. Il y aura aussi un rendez-vous un peu plus tard à Auneau.
20: Un nouveau coup de pression des enseignants du lycée de Hanche.
2: L'orage couve depuis le 17 juin. Les profs refusent catégoriquement l'arrivée de leur futur proviseur en septembre, un profil jugé toxique. Après avoir menacé de bloquer le bac, les profs passent donc à la vitesse supérieure, alors qu'un rendez-vous crucial est prévu demain avec le recteur. La mobilisation se joue aussi sur le terrain. Aujourd'hui, un appel à manifester est lancé à tous les personnels du département à 18h devant l'établissement. Et puis, donneur de sang, attention au coup de chaud à l'UC pour votre sécurité. La collecte prévue cet après-midi est donc avancée à ce matin au centre de Mondessouche. Cet après-midi, ça sera fermé. Vous vous connectez sur le site de l'EFS pour caler votre rendez-vous.
20: Le ciel de Saint-Maurice-Saint-Germain s'illuminera de 1000 feux, ce sera samedi.
2: Le château des Vaux donc accueille le Festival international d'art pyrotechnique, 3e édition, des féeries auréliennes, des artificiers venus de Norvège, Italie, au Royaume-Uni qui vont assurer le spectacle qui s'annonce une nouvelle fois grandiose. Les explications avec Ludovic Ravaillot.
0: Avec 6000 spectateurs pour la première édition en 2024, 8000 l'an passé, les féeries auréliennes espèrent atteindre les 10 000 personnes cette année. Un événement festif et populaire autour des feux d'artifice qui grandit et qui gagne en notoriété auprès des professionnels également. Christophe Leroux est président de l'association des féeries auréliennes.
21: C'est vrai que c'est un jeune festival, mais dans le monde finalement assez restreint de la pyrotechnie, ça commence à se faire savoir. La preuve en est, c'est que maintenant, il y a des sociétés de pyrotechnie qui viennent spontanément proposer de participer à l'événement. Donc ça prouve que ça commence à se savoir et donc ça c'est quand même très intéressant.
0: Les spectacles débuteront à 22h30 avec l'ABCDR pyrotechnique, puis le feu d'ouverture avant de laisser place aux trois nouvelles sociétés qui sont en lice pour le concours officiel.
21: Ce sont des feux qui sont travaillés pour le festival, avec bien sûr coordination précise entre la musique choisie pour l'occasion et puis les effets pyrotechniques.
0: Les équipes arrivent cette année de la Norvège, l'Italie et le Royaume-Uni. Un spectacle de 15 à 20 minutes par candidat avec des représentations et effets pyrotechniques qui varient.
21: Chaque pays et chaque société finalement amène son savoir-faire, sa façon de concevoir les feux, etc. Donc c'est ça qui est intéressant, c'est qu'il n'y a pas une seule société qui ressemble à une autre.
0: Après la remise des prix du jury officiel, mais aussi le prix public, un nouveau feu d'artifice viendra clôturer la soirée. Sachez que l'accès public à l'événement se fera à partir de 16h au Château des Vaux, où des animations seront proposées pour ouvrir les festivités.
21: Des animations essentiellement musicales, comme l'année dernière, avec des groupes de déambulation qui vont passer parmi le public pour animer. Cette année, on aura pour les enfants une zone avec des structures gonflables, un petit manège également. Puis on aura de la restauration sur place.
0: Une quinzaine de food trucks sont attendus. Sachez que les organisateurs ont aussi à travailler cette année pour une meilleure répartition du flux de véhicules afin d'améliorer l'arrivée sur le site.
2: Et comptez 25 euros l'entrée. Vous pouvez réserver votre billet sur féerie-eurlienne.com.
20: Et puis de la musique et du partage pour oublier la chaleur.
2: Ouais, vous l'avez vécu à Fontaine-l'Aiguillon, qui a vibré tout ce week-end au rythme de la guinguette des Rats des Champs. Plus de 3300 personnes ont répondu présents pour applaudir les groupes comme les Croquants, les Frères de Misère qui ont clos l'événement samedi soir. Si vous avez manqué les concerts, pas de panique, toutes les photos, interviews des artistes, des bénévoles sont à retrouver sur notre site internet. Les organisateurs se projettent déjà sur la 10e édition l'an prochain.
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1: Un coup d'œil aux prévisions météo et cette chaleur écrasante, Christophe.
2: Ah, soleil très présent, beau ciel bleu, peut-être activité électrique cet après-midi avec quelques orages, mais surtout ce vrai coup de chaud en Eure-et-Loire.
1: Et des températures qui ne sont pas descendues en dessous des 20 degrés et qui vont continuer à augmenter.
2: Ouais, 33 cette matinée, mais surtout 36 cet après-midi, par exemple à Toury, 35 degrés au village Vauvéen, ça sera la minimale cet après-midi, 37 degrés à Hautton-du-Perche, 38 degrés à Châteaudun ou encore à Nette, 39 degrés à Dreux et Nogent-le-Rotrou.
1: Et à quoi faut-il s'attendre pour demain?
2: Eh bien, pas trop de changements, hein. Ciel légèrement voilé le matin qui vire à l'orage l'après-midi, 24 en minimale, 34 dans la matinée, 39 l'après-midi.
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1: Des rendez-vous extraits de notre agenda avec la vente aux enchères bimensuelle qui vous attend du côté du Coudray. C'est donc rendez-vous à l'espace des ventes du Coudray. Aujourd'hui, c'est de 9h30 à 14h. À 9h30 et 14h.
2: Vous trouvez aussi votre emploi à Illiers-Combray avec ces rencontres dans l'emploi à la salle des fêtes. C'est cet après-midi de 13h30 à 16h30.
1: Vous retrouvez aussi une exposition, un fragment d'exil, l'éclat d'espoir. C'est ce qui vous attend à la médiathèque de Châteaudun. Exposition à voir pendant encore une quinzaine de jours jusqu'au samedi 4 juillet.
2: Et puis à ce nom, c'est certainement au frais cette exposition Métamorphose, l'art du pli, c'est au château de ce nom, entrée libre jusqu'à la fin de semaine.
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4: Allez, météo agenda, c'est fait. Merci Christophe Blondel. Nos rédactions seront de retour tout à l'heure à 13h pour d'autres flashs. Vos infos en Eure-et-Loire à retrouver à tout moment aussi, je vous le rappelle, sur intensité.net.

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Le retour de Gaëtan Roussel, il tourne dans les festivals cet été, c'était Tous s'en va. Un petit peu de sport ce midi? Allez, on fait ça, hein, c'est bien pour la santé. Allure Challenge 28, on va parler de ça, c'est à Luisan. Ce sera le 17 octobre, une troisième édition du nom, qui va pas doubler le nombre de participants, mais bien l'augmenter, puisqu'ils vont passer de 900 à 1500 attendus. Trois courses, 5, 10, 21, 100, ce sera le 17 octobre prochain à Luisan. Vous pouvez déjà vous inscrire, évidemment, ça se passera avec intensité allure-challenge.fr hein, pour retrouver vos dossards et toute la programmation et toute l'organisation. Allez-y, allure-challenge.fr. Je vous souhaite de passer un bon lundi après-midi avec Ray tout de suite. Et ça, c'est Where is my husband. Je vous dis à demain, 10h. Bye bye, c'était Ronan.

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0: Bonjour à toutes et tous. 49 départements en vigilance rouge, canicule, 40 en orange, c'est historique. Et cette journée pourrait bien entrer dans les annales. Déjà des records de température nocturne ont été battus avec 25 degrés à Bordeaux, 24 degrés relevés à Tours, à Poitiers ou encore à Bourges. Météo France prévient que ces nuits chaudes vont durer jusqu'à la fin de la semaine avec des niveaux jamais atteints mercredi et jeudi. Et cet après-midi, on devrait dépasser les 40 degrés sur presque toute la moitié ouest. Et c'est dans ce contexte que certains élèves de terminale passent le grand oral du bac aujourd'hui. Des reports à la semaine prochaine ont déjà été annoncés dans 5 académies, Montpellier, Lyon, Bordeaux, Poitiers et celle de Normandie. Ça concerne près de 4000 candidats. Ce lundi, ce sont aussi plus de 800 écoles et collèges qui sont fermés à cause de la canicule. L'actu, c'est aussi le retour d'un texte controversé cet après-midi à l'Assemblée nationale. Les députés se penchent une troisième fois sur la proposition de loi pour instaurer un droit à l'aide à mourir. Le texte doit ensuite repartir au Sénat avant un vote définitif prévu le 15 juillet prochain. Au Royaume-Uni, Keir Starmer va quitter le 10 Downing Street. Le Premier ministre britannique a annoncé sa démission dans la matinée, conséquence notamment de l'élection jeudi dernier au Parlement du député travailliste Andy Burnham, désormais favori pour le remplacer. Une première session de négociation entre Américains et Iraniens en Suisse. Elle s'est terminée tôt ce matin avec une feuille de route visant à parvenir à un accord définitif dans un délai de 60 jours. De nouvelles discussions techniques ont démarré dans la foulée, toujours en Suisse. Et puis objectif 16e de finale pour l'équipe de France de foot. Après une victoire face au Sénégal dans le premier match de la Coupe du Monde, les joueurs de Didier Deschamps affrontent ce soir la plus faible équipe de leur groupe, l'Irak. Et s'ils l'emportent, ils seront qualifiés pour la suite de la compétition. Le coup d'envoi à 23h. Notez que le capitaine des Bleus, Kylian Mbappé, fêtera sa 100e sélection. Bon début d'après-midi.
1: Info locale. Christophe Blondel.
2: Bonjour à tous, on ouvre ce flash avec ce coup de chaud qui étouffe le département. Officiellement placé en vigilance rouge canicule depuis hier midi, 16 records absolus de température ont été battus dans la région hier, dont 6 en Eure-et-Loire. On a frôlé les 38,5 degrés à Oud, dépassé les 37 degrés à La Loupe, Saint-Ville et Sourd. Et on n'a pas fini de transpirer, la canicule va durer jusqu'à jeudi avec un pic extrême à 40 degrés annoncé mercredi après-midi. Conséquence directe de cette alerte rouge ce matin, ce sont les transports qui trinquent. Le réseau de cars Rémy supprime pas moins de 51 lignes cet après-midi. La raison, tous les véhicules n'ont pas la climatisation. La régie refuse de prendre le moindre risque pour les passagers et les conducteurs. Autre effet de cette chaleur, la qualité de l'air qui se dégrade. La préfecture a enclenché la procédure d'information pour une pollution à l'ozone. Les personnes vulnérables, comme les seniors, les femmes enceintes, les asthmatiques, sont donc vivement invitées à limiter les sorties. Dans le reste de l'actu, deux gendarmes blessés par balle ce week-end. C'est le bilan d'une intervention samedi soir à Nogent-le-Rotrou. Des militaires qui tentaient de raisonner un homme de 82 ans, persuadé que le chef de l'État avait été destitué. Le retraité a ouvert le feu, blessant les deux gendarmes aux jambes. Ils ont répliqué. Lui a été blessé à la main. Il est actuellement en garde à vue pour tentative d'homicide volontaire. Sur une note plus positive, l'emploi vient à vous. Jusqu'au 3 juillet, l'opération Place à l'emploi lance son camion itinérant à travers 10 villes et villages de notre région. Un espace d'accueil convivial et ouvert à tous pour décrocher un job ou trouver une formation. Le coup d'envoi devait être donné ce matin à Bonneval, mais c'est annulé en raison de la canicule. Prochain rendez-vous en Eure-et-Loire à Auneau. Et puis, notez dans vos agendas également ce rendez-vous samedi, les 3e féeries eurelliennes. Le ciel de Saint-Maurice-Saint-Germain s'illuminera de mille feux au Château des Vœux pour ce festival international d'art pyrotechnie. La météo, cette chaleur étouffante en Eure-et-Loire, 33 degrés en moyenne ce matin, 38 cet après-midi avec un risque électrique sous les orages. Demain, le mercure grimpera encore, 24 au réveil, 39 l'après-midi et encore un ciel lourd avec l'arrivée d'orages.

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1: Bon lundi, bienvenue sur Intensité, très bon début de semaine. On repart avec un nouveau forum des associations et des annonces près de chez vous, vendredi à partir de 18h, place de la Grève à Bonneval, soirée musique et danse par Bonneval Passion, animation musicale, piste de danse. Vendredi à partir de 18h à l'espace Florent Dilly à Illy-Combray, l'UPI Foot organise une fan zone pour supporter la France face à la Norvège. Habillez-vous aux couleurs de la France. De vendredi à dimanche au comité Saint-Pierre, 9 rue aux Juifs à Chartres, deux expositions par peinture et réalité, peinture, sculpture, dessin et art plastique, ouvert de 14h à 18h le vendredi et de 10h à 18h le week-end, entrée libre. Samedi à 20h à la salle polyvalente de Mainvilliers, l'auto spécial bon d'achat organisé par les Roses de l'Espoir au profit de l'association Camillette. 4 euros le carton à gagner jusqu'à 600 euros. Réservation au 07 49 45 17 14. Samedi à Yèvres sur le terrain près de la salle des sports, concours de pétanque amical en doublette ouvert à tous organisé par l'US Yèvres Pétanque. J'ai du but à 14h30. Samedi à partir de 9h à la halle rue de Sangeville à Châteaudun, bric-à-brac vide-grenier par l'ALCV, 2 euros le mètre, inscription au 02 37 45 09 42. Samedi à Combres, Combres en fait, festival organisé par Sens en Combres, 15h scène ouverte, inscription à 14h30, 18h concert de Madrigal, 19h30 concert de Marie et Lucas, entrée libre. Samedi toujours, à partir de 18h à Langeais, soirée langéenne de l'amicale L'Espérance, messe de la Saint-Pierre, apéritif offert, apportez plats sucrés, salés, assiettes et couverts, tables et chaises sur place, sous Barnum, vers 22h30, feux d'artifice. Samedi 27, à partir de 19h, à la cour aux Lucioles, à Champron en Gâtine, concert en plein air par le comité des fêtes, présence exceptionnelle de Larousseau et l'Aurélien Kellacour. Tarif 15 euros, réservation des places uniquement sur le Facebook du comité des fêtes. Samedi toujours à 19h en l'église de Donnemain, concert de trompes de chasse par les trompes mamésiennes, entrée libre, chapeau à la sortie. Samedi 27, à partir de 21h30, à la salle des fêtes de Clévilliers, nuit des célibataires, soirée blanche organisée par Solo 28, animée par Anime Presta Laurent, entrée 18 euros avec boisson, planche de charcuterie, fromage, verre de rosé pour 10 euros, sur réservation au 06 91 69 70. Dimanche 28, dans la cour de l'école de Sangeville, randonnée des blés par le comité des fêtes, accueil à 8h30, départ 9h, deux parcours, au tarif de 3 euros pour les adultes et gratuit pour les moins de 12 ans. Inscription au 07 82 08 86 96. Dimanche 28, toujours au stade municipal de Brou, vide-grenier de l'étoile de Brou Football, 2,50 euros le mètre, 10 euros les 5 et 20 euros les 10. Inscription au 07 61 58 98 40. Dimanche toujours à Blanc-Naville, bric-à-brac de la commune, buvette et restauration sur place. Dimanche 28 juin, on continue prairie du stade de Tivard, 31e bric-à-brac des deux chevaux de Beauce, 2,50 euros le mètre sur réservation au 06 09 12 16 45. Dimanche 28 à Saint-Maur sur le Loir, à partir de 7h, fête du village organisée par l'amicale Ville-Grenier, emplacement gratuit, nombreuses animations, tir à l'arc et spectacle. Toujours dimanche 28 à 13h30 à la salle Léo Lagrange de Châteaudun, super loto de la SPAD. 3 euros le carton à gagner, bon d'achat jusqu'à 800 euros. Réservation conseillée au 07 69 48 96 13. Dimanche 5 juillet à partir de 7h à Chapelle Royale, brocante de l'amicale des anciens élèves, 2 euros le mètre. Exposition de cartes postales anciennes, inscription au 06 24 26 71 37. Dimanche 5 juillet à partir de 8h au Moulin des Planches à Montigny-sur-Avre, deuxième rassemblement de véhicules anciens et de prestige par l'association Vintage Vibes. Exposant 5 euros, réservation par SMS au 06 15 49 08 34, entrée gratuite pour les visiteurs. Dimanche 5 juillet, toujours à partir de 14h30 à Châtillon en Dunois, 62e fête d'été par l'association Fête de l'été, kermesse, la Country d'Arou, concours de tir, concours de vélo fleuri pour les enfants en soirée, repas champêtre avec jambon grillé, inscription sur place. Et enfin, dimanche 5, au plan d'eau de Drouet, la soirée perchée à 19h, concert de The Starchild, 22h30, cinéma en plein air avec le film Le Robot Sauvage, c'est gratuit, buvette et food truck sur place. On termine avec le forum des particuliers. samedi et dimanche de 8h30 à 18h, Villemaison au 22 rue Jean Moulin à Brou. Téléphone 06 87 17 89 40. Samedi et dimanche de 10h à 18h30, Villemaison et Vide Dressing au 1 impasse de la Croix à Écrosne. Et enfin, dimanche de 8h à 20h, Villemaison au 12 rue de Chartres. Quartier Bresse à Empot, vaisselle, électroménager et meubles. Vous pouvez appeler le 06 60 20 92 89. C'est terminé pour ce forum des associations. Je vous souhaite une très bonne semaine et je vous dis à très vite pour de nouvelles annonces.
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Très bon lundi, bienvenue sur Intensité. Bon début de semaine, c'est parti pour les anniversaires de stars. On débute en musique tout de suite. Avec Indochine et leur leader Nicolas Sarkis fête ses 67 ans aujourd'hui. Le chanteur britannique Jimmy Somerville fête ses 65 ans. L'actrice Emmanuelle Seigné ses 60 ans. Côté télévision, la journaliste Wendy Bouchard fête ses 46 ans. L'ancienne animatrice télé Véronique Loubry fête ses 58 ans. Enfin, côté ciné, Meryl Streep fête ses 77 ans et Cyndi Lauper pour la musique. Cette chanteuse américaine fête ses 73 ans et bon anniversaire à vous également si vous êtes né un 20.

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0: Bonjour à tous. À la une, le rapport de l'affaire Liana, plus de trois semaines après la mort de la collégienne dans le Gers, et alors que son meurtrier présumé était visé par une plainte pour des viols sur une enfant de 10 ans depuis l'été dernier. L'inspection générale de la justice et de la gendarmerie confirme que cette plainte n'a pas été traitée comme une procédure prioritaire, ni par les gendarmes, ni par le parquet. Le rapport évoque aussi un cumul de pertes de temps et une absence de suivi de procédure. D'autres conclusions de cette enquête administrative seront dévoilées le 10 juillet. Le rapport définitif, lui, sera rendu début septembre. Dans l'actu également, la barre des 40 degrés déjà dépassée en Charente-Maritime, dans la Vienne ou encore dans les Landes. Canicule extrême sur une très grande partie du pays. Seuls 7 départements ne sont pas en vigilance rouge ou orange. Une cellule interministérielle de crise doit de nouveau se tenir en fin de journée, alors que l'épisode va durer au moins toute cette semaine. Et c'est une des conséquences dramatiques de ces fortes chaleurs. Au moins 13 décès par noyade ont été ressentis en France, indique le porte-parole national de la sécurité civile. Deux morts hier soir, notamment en Seine-et-Marne, une fille de 13 ans et un homme de 38 ans. Enfin, notez que le nombre d'appels au SAMU est aussi en forte hausse, de 30 à 40% au niveau national. On observe également entre 10 et 20% de prise en charge supplémentaire dans les services d'urgence. Deux Français ont trouvé la mort dans le crash d'un petit avion de tourisme au Maroc. L'appareil s'est écrasé hier au nord du pays, peu de temps après son décollage vers Montpellier. Le pilote et sa passagère ont été tués dans l'accident. Une enquête technique est en cours. Et puis le foot est deuxième rendez-vous du mondial pour les Bleus. Après des débuts réussis face au Sénégal, l'équipe de France affronte l'Irak à Philadelphie à 23h pour son deuxième match de groupe. Avec une victoire, les Bleus valideraient déjà leur billet pour les 16e de finale. À suivre avant cela dès 19h, le tenant du titre, l'Argentine, qui affronte l'Autriche. Voilà pour ce point sur l'actu. Bon après-midi.
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2: Bonjour à toutes et à tous. En raison de très fortes chaleurs aujourd'hui, le réseau de transport Rémi annule certains bus cet après-midi et en fin de journée en Eure-et-Loir. Décision pour préserver la sécurité des usagers et des conducteurs pour les véhicules qui ne sont pas équipés de la climatisation. 16 lignes régulières, 18 lignes scolaires et 31 circuits scolaires ne vont ainsi pas circuler sur les routes du département. Des annonces qui pourraient encore suivre demain. Les espaces nautiques s'adaptent dans le sud du département avec cet épisode caniculaire. Les horaires sont aménagés avec 2 à 3 heures d'ouverture supplémentaire pour que vous puissiez trouver un semblant de fraîcheur à Cloix-les-Trois-Rivières et Châteaudun. Horaires à retrouver sur intensité.net. Autre effet de la chaleur, la qualité de l'air qui se dégrade nettement. La préfecture a déclenché la procédure d'information pour une pollution à l'ozone. Il est d'autant plus recommandé donc de limiter les sorties et les efforts physiques en plein air, surtout pour les publics fragiles. C'est le 27 juin que va avoir lieu la 3e édition des féeries euréliennes. Pour l'occasion, le ciel de Saint-Maurice-Saint-Germain va s'illuminer de 1000 feux au château d'Evaux. Festival international d'art pyrotechnique qui va programmer un show spectaculaire avec des artificiers venus de Norvège, Italie et du Royaume-Uni. Reportage sur intensité.net. Bientôt le coup d'envoi de la tournée Food Truck en centre Val-de-Loire. 10 étapes organisées tout au long du mois de juillet, dont un seul passage en Eure-et-Loire. Ce sera à Chartres le 7 juillet pour l'ouverture du dispositif sur la place des Éparts en après-midi. Le food truck est un dispositif itinérant de la Ligue de football en région, gratuit, ouvert à tous, pour vous faire découvrir diverses disciplines de foot en marchant, golf foot, fit foot ou encore foot net. Et puis pour la météo, donc, l'épisode caniculaire se prolonge avec ses températures comprises entre 36 et 39 degrés aujourd'hui. Risque orageux assez important ce soir et dès la fin de journée. Bonne écoute avec intensité. La suite tout de suite.

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0: Secret Story demain sur TF1 et TF1+.
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1: Bon début de semaine, bon lundi sur Intensité. Voici trois nouvelles offres d'emploi. On commence avec cette offre située à Chartres, une société spécialisée dans la grande distribution. On cherche hôte de caisse pour une mission en intérim de 2 mois ou plus. Le candidat ou la candidate idéale devra justifier d'une expérience de moins 1 à 2 ans dans un poste similaire. Et les missions, accueillir les clients, assurer un service de qualité à la caisse, scanner les articles et encaisser. La référence France Travail, c'est la 209. QWHK. Direction Pouprix, cette entreprise est spécialisée dans le domaine de l'affrètement et l'organisation des transports, recrute en intérim assistant administratif à 35 heures. L'émission saisit des dossiers administratifs, maîtrise informatique, reporting Excel, relations avec les clients. Référence France Travail 209 SBYR. Enfin, direction Vernouillet, ce magasin proposant une large gamme de produits, recherche employé polyvalent qui sera chargé de la mise en rayon, réception de marchandises, rangement et tenue de caisse. C'est en CDD pour 1 mois renouvelable. La référence France Travail, c'est la 209 RHBZ. Et on se retrouve pour de nouvelles offres très vite sur Intensité. Bonne journée à tous et à toutes.
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1: Sur votre plateau télé ce soir, les Bleus en mission, un retour au camping et un chat noir de l'amour. Du foot sur M6, la Coupe du Monde, France-Irak, match à 23h. Pour ce deuxième match de la compétition, les Bleus affrontent les Irakiens à Philadelphie. Les hommes de Didier Deschamps gardent le même objectif en tête, se qualifier. Camping 2 sur TF1, film avec Franck Dubosc, Arcachon. Au mois d'août, Jean-Pierre Savelli apprend que Valérie, sa fiancée, veut faire un break. Pour se ressourcer et retrouver calme et sérénité, il décide de changer de destination de vacances et il atterrit au camping des Flots Bleus et tombe sur Patrick Chirac.
2: Oui Valérie, c'est moi. Mais je voulais dire qu'on était bien arrivés.
3: Mais je sais, on est en break.
2: Oui, on va dire ça, oui.
3: Je suis un spécialiste du break. J'ai fait un break qui a duré 6 ans.
2: Moi, c'est Patrick, de Dijon, Côte d'Or, et toi ?
4: Jean-Pierre Savelli.
2: Tu vois, Jean-Pierre, tous les ans, je me fais un nouveau copain. Et cette année, j'ai l'impression que ça va être toi.
1: La chance de ma vie sur France 3, film avec Virginie Efira et François-Xavier de Maison. Julien a un sérieux problème, il n'arrive pas à garder une femme dans sa vie plus de 2 semaines. Et pour cause, depuis son plus jeune âge, Julien porte la poisse à toutes les femmes qui s'éprennent de lui. Johanna va vite l'apprendre le jour où elle le croise.
5: Je m'appelle Julien Monnier. J'étais condamné à ne jamais partager ma vie avec aucune femme. Je sais, ça peut paraître complètement dingue. J'étais comme un chat noir dont les filles ne devaient pas croiser la route.
6: Elle a fait une allergie à ta salive.
7: Je crois qu'elle a dit casse-toi, je veux plus te voir.
1: France-Irak sur M6, Camping 2 sur TF1 et La chance de ma vie sur France 3. Très belle soirée télé à tous.
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0: Bonjour à tous. Chaleur historique sur une large moitié ouest du pays. On enregistre déjà 42 degrés sur la Vienne. De nombreux records sont battus. Après déjà des températures inédites la nuit dernière, plus de 24 degrés relevés à Tours, à Poitiers ou encore à Bourges. Météo France prévient que ces nuits chaudes vont durer jusqu'à la fin de la semaine. La chaleur entraîne aussi une forte pollution à l'ozone sur une grande partie du pays. Le pic est attendu pour demain et mercredi. Après la mort de Liana dans le Gers, un premier rapport d'inspection dévoilé aujourd'hui. Il pointe notamment la gendarmerie de Condon et le parquet d'Auch et évoque une absence de prise en compte des urgences quand une plainte pour viol sur mineur a été déposée contre le principal suspect de cette affaire. Le Premier ministre évoque une vérité d'une extrême gravité et Sébastien Lecornu promet que la puissance publique ne se défaussera pas. Notez aussi que des rassemblements sont de nouveau prévus à 19h devant les tribunaux et le ministère de la Justice à Paris. Les inspecteurs de l'Agence internationale de l'énergie atomique vont faire leur retour en Iran. Annonce du vice-président américain après une première session de pourparlers en Suisse suite à l'accord de paix conclu la semaine dernière. Jim Evans salue une étape majeure et un pas vers l'arrêt définitif du programme d'armement nucléaire iranien. Des discussions dites techniques doivent maintenant se dérouler entre les deux pays. Le foot est le deuxième match de l'équipe de France dans la Coupe du Monde. C'est contre l'Irak à Philadelphie. Des orages sont annoncés, ce qui pourrait perturber la rencontre. Elle débute à 23h. Et dans la nuit, on suivra le prochain adversaire des Bleus, la Norvège, face au Sénégal. Enfin, il n'a plus que quelques heures pour se faire connaître. Ce gagnant qui a remporté 13 millions d'euros au Super Loto. C'était la cagnotte des 50 ans le 24 avril dernier. Et la somme n'a toujours pas été réclamée à la Française des Jeux. On sait que le ticket a été validé dans l'Orne et l'heure limite c'est juste avant minuit ce soir. Sinon les 13 millions d'euros seront remis en jeu. Bon après-midi.
1: Bonjour à toutes et à tous. En raison de très forte chaleur aujourd'hui, le réseau de transport Rémi annule certains bus cet après-midi et en fin de journée en Eure-et-Loire. Décision pour préserver la sécurité des usagers et des conducteurs pour les véhicules qui ne sont pas équipés de la climatisation. 16 lignes régulières, 18 lignes scolaires et 31 circuits scolaires ne vont ainsi pas circuler sur les routes du département. Des annonces qui pourraient encore suivre demain. Les espaces nautiques s'adaptent dans le sud du département avec cet épisode caniculaire. Les horaires sont aménagés avec 2h à 3h d'ouverture supplémentaire pour que vous puissiez trouver un semblant de fraîcheur à Cloix-les-Trois-Rivières et Châteaudun. Horaires à retrouver sur intensité.net. Autre effet de la chaleur, la qualité de l'air qui se dégrade nettement. La préfecture a déclenché la procédure d'information pour une pollution à l'ozone. Il est d'autant plus recommandé donc de limiter les sorties et les efforts physiques en plein air, surtout pour les publics fragile. C'est le 27 juin que va avoir lieu la troisième édition des féeries euréliennes. Pour l'occasion, le ciel de Saint-Maurice-Saint-Germain va s'illuminer de mille feux au château d'Evaux, festival international d'art pyrotechnique qui va programmer un show spectaculaire avec des artificiers venus de Norvège, Italie et du Royaume-Uni. Reportage sur intensité.net. Bientôt, le coup d'envoi de la tournée Food Truck en centre Val-de-Loire. 10 étapes organisées tout au long du mois de juillet, dont un seul passage en Eure-et-Loire. Ce sera à Chartres le 7 juillet pour l'ouverture du dispositif sur la place des Éparts en après-midi. Le food truck est un dispositif itinérant de la Ligue de football en région, gratuit, ouvert à tous, pour vous faire découvrir diverses disciplines de foot en marchant, golf foot, fit foot ou encore foot net. Et puis pour la météo, donc, l'épisode caniculaire se prolonge avec ses températures comprises entre 36 et 39 degrés aujourd'hui. Risque orageux à important ce soir et dès la fin de journée. Merci d'écouter Intensité, c'est la fin de ce flash.

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1: Une étrange disparition dans un cadre de rêve, c'est le point de départ de la série du jour. Un hôtel de luxe, des palmiers et une disparition qui vient tout gâcher. Voilà les ingrédients que l'on retrouve dans Oasis, la nouvelle série espagnole de Netflix. L'histoire se passe sur l'île de Tenerife, alors qu'une jeunesse dorée s'offre de superbes vacances dans un établissement paradisiaque. Une tranquillité qui vole en éclats après la disparition d'une employée.
2: Nous vous avons réunis ici parce qu'on nous a signalé qu'une employée de l'hôtel avait disparu dans la nuit. Personne n'est autorisé à entrer ou à sortir du resort durant les prochaines heures. T'en penses quoi, lui?
3: Tu sais bien que je me méfie de tout le monde.
2: Pour moi, c'est juste un gosse de riche.
4: Tu te souviens de quoi?
2: C'est dingue, je me souviendrai.
1: Évidemment, après cette disparition, les vacances sont gâchées pour notre bande de jeunes qui va se retrouver impliquée dans l'enquête alors que tout le monde a des secrets à cacher et tout le monde est donc suspect. L'ambiance fait penser à Elite, une autre série espagnole qui mettait en scène des jeunes issus des beaux quartiers. On retrouve les mêmes ingrédients entre trahison, jalousie, secrets et histoire d'amour. Une série qui plaira avant tout aux adolescents et aux jeunes adultes.
5: Est-ce qu'on sait combien il y a de clients à l'hôtel aujourd'hui?
2: 207.
5: N'importe qui peut être impliqué, du coup.
2: Et encore, on compte pas les employés de l'hôtel. Célia a vu quelque chose qui a pas plu à Pablo le soir où elle a disparu. On a tous des choses à cacher.
1: Oasis sur Netflix.
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0: température qu'on a chez nous en Eure-et-Loir, on peut dire que c'est officiellement l'été qui s'est installé dans la région et ça fait du bien. Hein. Profitez-en bien tout le monde avec intensité. Et les 16h, super content de vous retrouver. On va passer l'after et la fin d'après-midi ensemble avec dans quelques minutes Taylor Swift au Palais. Avant ça, la rédaction est avec nous. C'est l'info de Eure-et-Loir et le flash.
1: Bonjour à tous. La chaîne de protection a failli. Le Premier ministre réagit après la publication du rapport sur l'affaire Liana, cette collégienne retrouvée morte début juin dans le Gers. Les premières conclusions de l'inspection générale confirment des erreurs, des retards et une absence de suivi de procédure après une plainte pour viol sur mineur déposée en août dernier contre Jérôme Barella. Sébastien Lecornu assure qu'il faudra en tirer toutes les conséquences. Un autre rapport intermédiaire sur cette affaire sera rendu le 10 juillet avant le définitif début septembre. La France écrasée par la chaleur, 37,7 degrés relevés à Paris cet après-midi, c'est historique pour un mois de juin et les records tombent les uns après les autres. On dépasse largement les 40 degrés sur les Pays de la Loire, la Nouvelle-Aquitaine et le Centre-Val de Loire. Le pic de cet épisode de canicule est en cours et il va durer plusieurs jours. Conséquence, plus de 1350 écoles et collèges sont fermés et 4000 ont adapté leurs horaires, bilan du ministre de l'Éducation. Et concernant le bac et le brevet, Édouard Geffray précise que toutes les épreuves programmées le matin sont maintenues. Des reports sont prévus, notamment pour ceux qui devaient passer le grand oral l'après-midi. Cela concerne plus de 5000 candidats. Et c'est toute l'Europe de l'Ouest qui étouffe. Alerte rouge également sur l'Espagne aujourd'hui. Des records de chaleur attendus au centre du Portugal. Et puis une alerte canicule de niveau maximal sera émise mercredi et jeudi en Angleterre. Le Royaume-Uni qui va changer de Premier ministre après presque 2 ans à la tête du gouvernement. Keir Starmer a annoncé sa démission dans la matinée. Conséquence notamment de l'élection jeudi dernier au Parlement du député travailliste Andy Burnham, désormais favori pour le remplacer. Le foot pour finir, ce sera ce soir la 100e sélection de Kylian Mbappé. 2e match pour l'équipe de France et son capitaine dans cette Coupe du Monde. C'est contre la plus faible équipe de leur groupe, l'Irak, et ça débute à 23h. S'il l'emporte, les Bleus seront qualifiés pour les 16e de finale. Voilà pour l'info. Bon après-midi.
2: Bonjour à toutes et à tous. En raison de très fortes chaleurs aujourd'hui, le réseau de transport Rémi annule certains bus cet après-midi et en fin de journée en Eure-et-Loir. Décision pour préserver la sécurité des usagers et des conducteurs pour les véhicules qui ne sont pas équipés de la climatisation. 16 lignes régulières, 18 lignes scolaires et 31 circuits scolaires ne vont ainsi pas circuler sur les routes du département. Des annonces qui pourraient encore suivre demain. Les espaces nautiques s'adaptent dans le sud du département avec cet épisode caniculaire. Les horaires sont aménagés avec 2 heures à 3 heures d'ouverture supplémentaire pour que vous puissiez trouver un semblant de fraîcheur à Cloix-les-Trois-Rivières et Châteaudun. Horaires à retrouver sur intensité.net. Autre effet de la chaleur, la qualité de l'air qui se dégrade nettement. La préfecture a déclenché la procédure d'information pour une pollution à l'ozone. Il est d'autant plus recommandé donc de limiter les sorties et les efforts physiques en plein air, surtout pour les publics fragiles. C'est le 27 juin que va avoir lieu la 3e édition des Féeries Eureliennes. Pour l'occasion, le ciel de Saint-Maurice-Saint-Germain va s'illuminer de 1000 feux au Château des Vaux, festival international d'art pyrotechnique qui va programmer un show spectaculaire avec des artificiers venus de Norvège, Italie et du Royaume-Uni. Reportage sur intensité.net. Bientôt le coup d'envoi de la tournée Food Truck en Centre-Val de Loire. 10 étapes organisées tout au long du mois de juillet, dont un seul passage en Eure-et-Loire. Ce sera à Chartres le 7 juillet pour l'ouverture du dispositif sur la place des Éparts en après-midi. Le food truck est un dispositif itinérant de la Ligue de football en région, gratuit, ouvert à tous, pour vous faire découvrir diverses disciplines de foot en marchant, golf foot, fit foot ou encore foot net. Et puis pour la météo, donc, l'épisode caniculaire se prolonge avec ses températures comprises entre 36 et 39 degrés aujourd'hui. Risque orageux assez important ce soir et dès la fin de journée. Merci d'écouter Intensité, c'est la fin de ce flash.
0: À la radio, sur internet, sur smartphone et peut-être avec dans l'idée d'aller vous caler en terrasse dans le centre-ville, vous aurez tort de vous en priver, remarque, avec l'été qui est officiellement là et le soleil dans toute la région. On a dans les prochaines minutes Oli.

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Allez, donc ça basure là cet après-midi avec intensité en or à l'aura, Chartres, Châtonnerie, Yadreux. 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D'ici là, on a The Cure, Kekele et puis Papa Wash maintenant, c'est sur Intensité.

matin, les Auréliens, avec intensité, qui vous plonge dans l'ambiance de la foulée de la cathédrale et aussi les foulées roses. Rendez-vous pour ça ce samedi, à ne surtout pas rater, place des Éparres avec les foulées de la cathédrale à 10 km, c'est un départ à 20h30. Il y aura aussi les foulées roses de Chartres, tous ensemble contre le cancer, un départ libre de 14h à 18h. Et puis un départ groupé aussi dès 19h. Il y aura même le challenge entreprise. Ça, c'est ce samedi 27 juin, place des Éparres à Chartres. On a de quoi se faire plaisir pour la playlist cet après-midi avec Charlotte Cardin, Pidgeot, voici un

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Voici One Republic et Pizzao et M6 Solar.

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0: ensemble les Auréliens avec intensité. On a tous hâte d'être à samedi, on sera le 27 juin et au château des Vaux, Saint-Maurice, Saint-Germain. Il y aura une soirée exceptionnelle avec les féeries auréliennes. Déjà pratiquement 6000 places ont été vendues pour cette troisième édition des féeries auréliennes. On programme des spectacles pyrotechniques grandioses avec des artificiers en compétition venus de toute l'Europe, de Norvège, d'Italie et même du Royaume-Uni. Un événement devenu incontournable en Eure-et-Loire et qui attire chaque année des milliers de spectateurs venus de toute la région et même les régions voisines. On va retrouver la rédaction à 17h pour l'info. D'ici là, on a Big Soul avec Le Brio sur Intensité en ce lundi après.
1: Antonio de Tambo.

0: chaleur et le soleil que l'on a, je comprends mieux pourquoi les terrasses du centre ville à Chartres, à Château d'un Yadron, ont beaucoup de succès. Tu m'étonnes, c'est officiellement l'été depuis ce week-end. Sister Selge, qu'elle est un pimpala aussi, juste avant la rédaction, était avec nous, c'est l'info de Raloire et le flash.
1: Bonsoir à tous. Et d'abord, ce drame très probablement lié à la canicule dans le Vaucluse. Deux enfants de 2 et 4 ans retrouvés morts dans la voiture de leur famille. Annonce du parquet de Carpentras, ils se seraient enfermés dans le véhicule stationné sur un parking résidentiel. Une canicule mortelle avec aussi plus d'une douzaine de décès liés à des noyades recensées en France pendant le week-end. Et on observe également entre 10 et 20% de prise en charge supplémentaire dans les services d'urgence. Demain, la vigilance rouge va encore gagner du terrain sur la Normandie. 50 départements au total seront concernés avec l'ajout de la Seine-Maritime, l'Eure, le Calvados, la Manche et la Somme. 35 départements seront en alerte orange. Cet après-midi, plus de 70 villes ont battu leur record absolu de chaleur. La barre des 42 degrés a été dépassée, notamment dans la Vienne, les Landes et en Gironde. Dans l'actu également, le rapport de l'affaire Liana. Son meurtrier présumé, Jérôme Barella, a été visé par une plainte depuis l'été dernier, suspecté d'une cinquantaine de viols contre une enfant de 10 ans. Et les conclusions de l'inspection générale de la justice et de la gendarmerie confirment que cette plainte n'a pas été traitée comme une procédure prioritaire ni par les gendarmes ni par le parquet. Le Premier ministre Sébastien Lecornu évoque une vérité d'une extrême gravité. La levée des sanctions américaines sur le pétrole iranien. Les États-Unis annoncent cette suspension jusqu'au 21 août. Et après une première session de pourparlers en Suisse, le vice-président américain Jed Vance s'assure avoir posé des bases très solides pour aboutir à un accord final réussi. Il indique aussi que l'Iran a accepté de recevoir des inspecteurs de l'Agence internationale de l'énergie atomique. Le foot est le deuxième rendez-vous du mondial pour les Bleus. Après des débuts réussis face au Sénégal, l'équipe de France affronte l'Irak à Philadelphie à 23h. Avec une victoire, les Bleus valideraient déjà leur billet pour les 16e de finale. À suivre aussi dès 19h, le tenant du titre, l'Argentine, qui affronte l'Autriche. C'est la fin de cette édition. Bonne fin d'après-midi.
2: Info locale, Jade Billon.
3: Bonjour à toutes et à tous. Un feu de casse automobile s'est déclaré cet après-midi à Saint-Denis-Lanneray, rue des Roncettes. Circulation difficile en ce moment avec un important dispositif engagé de plus de 40 sapeurs-pompiers depuis les centres de Châteaudun, Nogent-le-Rotrou et Chartres. L'extinction du brasier est en cours alors que l'incendie serait parti suite à une rupture de câble électrique. Une quinzaine de soldats du feu sont également déployés en Beauce à Santilly. Déploiement suite à un feu avec propagation feu dans une haie rue Charles Péguy. Cet axe étant dans le prolongement de la D2020, le trafic est là aussi particulièrement difficile. En raison des très fortes chaleurs du jour, le réseau de transport Rémy lui annule certains bus cet après-midi et pour cette fin de journée. Décision afin de préserver la sécurité des usagers et des conducteurs pour les véhicules qui ne sont pas équipés de la climatisation. 16 lignes régulières, 18 lignes scolaires et 31 circuits scolaires ne sont ainsi pas honoré en Eure-et-Loire. Les espaces nautiques s'adaptent, eux, dans le département, à Bonneval, Clos-les-Trois-Rivières, Châteaudun. Et les horaires sont aménagés avec 2 à 3 heures d'ouverture supplémentaire pour les prochains jours. Horaires à retrouver sur intensité.net. Très forte affluence aux urgences du centre hospitalier de Chartres. Ce sont donc les urgences qui sont en situation de saturation importante, indique l'établissement, entraînant des délais d'attente particulièrement longs. Le centre hospitalier demande de ne vous déplacer qu'en cas d'urgence et de contacter notamment le SAS 28 ambulatoire en composant le 15 si vous n'avez pas de médecin traitant ou si celui-ci n'est pas disponible. Et puis bientôt le coup d'envoi de la tournée du food truck en centre Val-de-Loire. 10 étapes, dont une en Eure-et-Loire le 7 juillet pour vous faire découvrir sur la place des Éparts différentes disciplines comme le golf foot ou encore le foot en marchant. Et puis pour les conditions météo, toujours en important risque orageux pour cette soirée. Demain, les températures vont rester particulièrement élevées. Toujours cette vigilance rouge canicule. Pour les valeurs au thermomètre, elles iront de 23 le matin à 40 l'après-midi. Bonne fin de journée.
0: Et ben voilà qui est fait pour l'info de la rédaction. Assure un instant de maintenant sur le site de la radio intensité.net. La ville de Châteaudun va se plonger dans une ambiance moyenâgeuse dans les prochains jours. On va déjà vous offrir une immersion dans les coulisses. Avant ça, il y a Sister Sledge et puis Tempim Pala.

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franchement, on est bien là sous le soleil avec intensité. Il y a la 25e Foraleine qui va bientôt débarquer. On sent que l'été de retour, rien qu'à l'annonce de cet événement, ça sera du 3 au 5 juillet prochain. Autant dire que ça sera vite là avec 42 troupes artistiques, plus de 100 artisans prévus aussi. Puis pour le mettre dans l'ambiance, évidemment, plein de troubadours qui seront là dans le Grand Banquet Royal. Vous allez vivre des ambiances complètement dingues avec le spectacle des feux spectaculaires. Il y aura aussi le concert de Luc Arbogast, hein, ça sera le samedi soir avec beaucoup d'autres choses. Et le truc qui est bien, c'est que Intensité va installer son studio médiéval autour de l'événement et ça va devenir un dieu troubadour pour l'occasion. Voilà, à ne surtout pas rater cet événement de la Foraleine, ça sera du 3 au 5 juillet prochain en plein cœur de Châteaudun. On va retrouver la rédaction à 17h30. Avant ça, voici Orias Farmanden avec Intensité.

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4: Bon début de semaine, bon lundi sur Intensité. Voici trois nouvelles offres d'emploi. On commence avec cette offre située à Chartres, une société spécialisée dans la grande distribution, recherche hôte de caisse pour une mission en intérim de 2 mois ou plus. Le candidat ou la candidate idéale devra justifier d'une expérience de moins 1 à 2 ans dans un poste similaire et les missions, accueillir les clients, assurer un service de qualité à la caisse, scanner les articles et encaisser. La référence France Travail, c'est la 209. QWHK. Direction Poupry, cette entreprise spécialisée dans le domaine de l'affrètement et l'organisation des transports recrute en intérim assistant administratif à 35 heures. L'émission saisit des dossiers administratifs, maîtrise informatique, reporting Excel, relation avec les clients. Référence France Travail 209 SBYR. Enfin, direction Vernouillet, ce magasin proposant une large gamme de produits, recherche employé polyvalent qui sera chargé de la mise en rayon, réception de marchandises, rangement et tenue de caisse. C'est en CDD pour 1 mois renouvelable. La référence France Travail, c'est la 209 RHBZ. Et on se retrouve pour de nouvelles offres très vite sur Intensité. Bonne journée à tous et à toutes.
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0: sur les terrasses en train de siroter un petit truc. D'un côté, vous le soleil, ça sera dommage de s'en priver. 17h30, bienvenue les Auréliens, c'est Intensité. Avec Tumper City dans quelques minutes, la météo, l'agenda. Juste avant, c'est l'info de Raloir maintenant avec la rédaction.
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2: Des bus et des trains suspendus en Eure-et-Loire suite à la canicule, une casse automobile en feu en ce moment dans le Dunois, et puis un peu de magie dans ce journal avec les féeries euréliennes. Bonsoir à tous, 17h30 et en raison des très fortes chaleurs du jour, le réseau de transport Rémi annule certains bus cet après-midi, surtout pour cette fin de journée. Décision pour préserver la sécurité des usagers, des conducteurs. Ce n'est valable que sur les véhicules qui ne sont pas équipés de la climatisation. C'est tout de même 16 lignes régulières, 18 lignes scolaires et 31 circuits scolaires qui ne sont pas desservis sur les routes d'Eure-et-Loire. Côté rail, les fortes chaleurs entraînent une adaptation du plan de transport également. SNCF Train Rémy précise que sur la ligne Chartres-Courtalens-Saint-Pèlerin, certains arrêts ne sont pas desservis jusqu'à jeudi inclus. Deux trains sont même annulés avec cette canicule, celui de 15h29 au départ de Courtalens et celui de 14h25 au départ de Chartres Terminus Brou. Autre effet de la chaleur, la qualité de l'air qui s'est nettement dégradée. La préfecture a déclenché sa procédure d'information pour cet épisode de pollution à l'ozone. Il est d'autant plus recommandé de limiter les sorties et les efforts physiques en plein air, surtout si vous êtes un public fragile ou sensible. Les espaces nautiques, eux, décident de s'adapter dans le département. Les horaires sont aménagés pour les prochains jours à Cloix-les-Trois-Rivières, Châteaudun, mais aussi Bonneval pour essayer de trouver un semblant de fraîcheur. Ce sont 2 à 3 heures d'ouverture supplémentaire matin et après-midi qui vous sont proposées à Bonneval. Par exemple, l'Océanide ferme à 21h aujourd'hui. Dans le reste de l'actualité, ce feu de casse automobile qui s'est déclaré cet après-midi à Saint-Denis-Lanneray, rue des Roncettes, c'est dans le sud de l'Eure-et-Loire. La circulation est difficile avec un important dispositif qui est engagé de plus de 40 sapeurs-pompiers. Ils sont venus des centres de Châteaudun, Nogent-le-Rotrou, Chartres, et l'extension du brasier est en cours. L'incendie serait parti suite à une rupture de câble électrique et actuellement un épais panache se dégage dans le ciel. Les soldats du feu sont aussi déployés en Beauce, cette fois sur la commune de Sentilly, déploiement pour un feu de haie avec propagation rue Charles Péguy, cet axe étant dans le prolongement de la D20. Le trafic est difficile, quel que soit votre sens de circulation. Côté effectif, ce sont 15 sapeurs-pompiers de Baudreville, Arroux, Cloix et Artenay dans le Loiret qui sont actifs sur place. Des gendarmes visés par des coups de feu à Nogent-le-Rotrou, 2 ont été blessés aux jambes. Bilan de cette intervention, samedi soir à Nogent-le-Rotrou, relevé par le procureur de Charles. Hier, les militaires ont tenté de raisonner l'homme de 82 ans, persuadé que le chef de l'État avait été destitué. Le retraité a fini par ouvrir le feu, blessant les forces de l'ordre, et après l'intervention du GIGN, il a fini par se rendre. Le forcené a été opéré, blessé à la main. Il est actuellement en garde à vue pour tentative d'homicide volontaire. Puis aussi cette très forte affluence enregistrée du côté du centre hospitalier de Chartres. Le service des urgences en situation de saturation importante. Les délais d'attente sont très longs. Le CH demande de ne se déplacer qu'en cas d'urgence et parmi les solutions proposées, notamment de contacter le 15 pour avoir un rendez-vous via le SAS 28 ambulatoire si vous n'avez pas de médecin traitant ou que celui-ci n'est pas disponible. Une bonne nouvelle dans ce journal, celle du renouvellement des féeries euréliennes, 3e édition qui va se tenir samedi. Pour l'occasion, le ciel de Saint-Maurice-Saint-Germain va s'illuminer de 1000 feux au château des Vaux. Ce festival international d'art pyrotechnique va donc présenter la création des artificiers venus de 3 pays, Norvège, Italie, Royaume-Uni. Un spectacle de 15 à 20 minutes par candidat avec 3 représentations et des effets pyrotechniques qui vont être bien différents. Christophe Leroux, président de l'association des féeries euréliennes.
3: Ce sont des feux qui sont travaillés pour le festival, avec bien sûr coordination précise entre la musique choisie pour l'occasion et puis les effets pyrotechniques. Chaque pays et chaque société finalement amène son savoir-faire, sa façon de concevoir les feux, etc. Donc c'est ça qui est intéressant, c'est qu'il n'y a pas une seule société qui ressemble à une autre.
2: Un feu d'artifice va également ouvrir et clôturer l'événement. Vous en aurez donc plein les yeux. Début des spectacles 22h30. Sachez que le public a accès à l'événement à partir de 16h au Château d'Evaux avec de nombreuses animations musicales autour de plusieurs food truck et également des structures gonflables pour les plus jeunes. L'accès est à 25€ par personne. Comptez 19 pour les jeunes âgés de 6 à 18 ans, c'est gratuit en deçà. La billetterie est ouverte en ligne et également sur place. Et puis bientôt, le coup d'envoi de la tournée food truck en Centre-Val de Loire. 10 étapes organisées tout au long du mois de juillet, dont un seul passage en Eure-et-Loire. Cette animation est un dispositif itinérant de la Ligue de football en région, gratuit, ouvert à tous. Objectif, vous faire découvrir diverses disciplines ouvertes au public, comme le foot en marchant ou le fit foot. C'est à Chartres que le passage est annoncé pour le 7 juillet, journée de lancement de cette tournée sur la place des Éparts de 14h à 18h.
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2: 17h36, c'est pour le point météo. Vous verrez que les jours continuent de se suivre et surtout de se ressembler côté chaleur.

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1: Sans surprise, donc les températures de demain vont être extrêmement élevées, peut-être même l'une des journées les plus chaudes de cette semaine. La tendance avec ce risque électrique est toujours d'actualité pour cette fin de journée, ce soir et également demain après-midi. Les orages donc assez imprévisibles et en général aussi de manière très localisée. Pour les températures de demain en matinée, ce sera 23 degrés, mais ça, ce sera seulement au lever du jour et encore côté Perche, puisque ce sera plutôt 25 côté Beauce. À la mi-journée, 31 si vous êtes dans l'agglomération de Chartres, 32 à Saint-Maur-sur-le-Loir, et puis dans le reste du département pour l'après-midi, 37 à 39, voire très localement peut-être 40 degrés qui vont être atteints demain. Pour la journée de mercredi, ce sera un copier-coller de demain.
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1: Quelques idées de sortie, même s'il est difficile d'avoir envie de sortir de chez soi. À Chartres, eh bien Chartres en lumière, c'est toujours accessible à la tombée de la nuit jusqu'à 1h du matin. C'est projection sur des monuments de Chartres. Également sur Chartres, toujours cette exposition de photographie à la Villa Fulbert que vous pouvez voir jusqu'à la fin de semaine de 15h à 19h pour les horaires d'ouverture. Et puis demain, dans le département, musée vous avec Lisa, jeu de société animation à Tirongardé à partir de 14h jusqu'à 16h30 à la salle Loiseleur. C'est gratuit mais sur inscription, et pour donc plus d'idées de sortie, c'est sur intensité.net comme toujours.
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1: Il est 17h41, la suite du programme avec Ludo tout de suite.
3: Merci à la rédac pour l'info, la météo et tous les bons plans à retrouver dès maintenant dans Stop sur le site de la radio intensité.net. Dans les prochaines minutes, vous allez pouvoir faire vos courses sans rien payer pratiquement. Ouais, le jeu du code barre de retour, on vous explique tout juste après.

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1: Votre journal avec un peu de retard à 18h32. Le point sur cet incendie à Saint-Denis-Lanneray dans une casse automobile qui s'est propagée à un autre bâtiment. L'actualité également, c'est cette forte affluence aux urgences de Chartres. Et puis, un petit peu de bonnes nouvelles quand même avec les féeries euréliennes qui reviennent. Un feu de casse automobile s'est donc déclaré à Saint-Denis-Lanneray au sud du département, rue des Roncettes cet après-midi. La circulation est coupée dans le secteur. Ça touche également une partie de Clos les Trois-Rivières. Important dispositif pour cette intervention de longue durée. 60 de pompiers mobilisés sur place au moyen de 21 engins. Il y a donc un brasier qui est en cours d'extinction sur ce site alors que les flammes se sont propagé à un bâtiment, donc celui de Cap Recyclage, entreprise limitrophe et 1000 mètres cubes de déchets qui sont en train également de partir en fumée. Tout cela serait dû à la rupture d'un câble électrique, une ligne haute tension de 20 000 volts tombée au niveau de la casse de Berne et qui a été depuis coupée. Les flammes se sont également propagées à une dizaine de véhicules abrités sur le site de l'entreprise. Les soldats du feu qui sont aussi déployés en Beauce à Saint-Denis pour cette fois un feu de haie avec propagation rue Charles Péguy avec une difficulté de circulation également sur place puisque cette rue Charles Péguy est tout simplement dans le prolongement de la D2020, axe très fréquenté. Une quinzaine de pompiers de Baudreville, Arroux, Cloix ainsi que Artenay dans le Loiret ont été cette fois mobilisés sur les lieux. Avis aux automobilistes qui circulent de nuit près de Chartres dès ce soir. Un chantier de modernisation de la RN123 va perturber vos trajets nocturnes à partir de 20h et jusqu'à 6h du matin, précisément à la hauteur de la sortie de Morancé. Calendrier précis, hein, puisque les nuits de lundi et demain, ce lundi et demain, la circulation va être restreinte en direction de Rouen, de Orléans, avec fermeture de bretelles prévue demain soir. Même scénario en fin de semaine, mercredi et jeudi, mais cette fois dans l'autre sens, direction Rouen. Le chantier doit se terminer vendredi au matin. L'actualité, c'est aussi, je le disais, cette très forte affluence enregistrée au centre hospitalier de Chartres. Et le service des urgences saturé avec d'importants délais d'attente sur place. Le centre hospitalier Louis Pasteur qui demande de ne vous déplacer qu'en cas d'urgence et de consulter dans la mesure du possible votre médecin, pharmacien. Le SAS ambulatoire 28 est accessible en contactant le 15 si vous n'avez pas de médecin traitant ou si celui-ci n'est pas disponible pour vous trouver un rendez-vous au plus près de chez vous dans la journée au maximum demain. En raison de très forte chaleur aujourd'hui, le réseau de transport Rémi a dû annuler un certain nombre de bus. Décision pour préserver la sécurité des usagers, des conducteurs. Cela a concerné les véhicules qui n'étaient pas équipés de climatisation pour une 60 de lignes régulières, lignes scolaires et circuits scolaires. D'autres annulations donc pourraient être possibles dans la semaine alors que la vague de chaleur ne va pas désemplir. Sur le rail aussi, les fortes chaleurs entraînent une adaptation du plan de transport. SNCF Train Rémy précise que sur l'axe Chartres-Courtalin-Saint-Pèlerin, certains arrêts ne sont pas desservis, jusqu'à jeudi inclus. Deux trains sont même annulés sur 8 à la canicule. Les espaces nautiques vous offrent un peu de fraîcheur dans le département, avec des horaires qui sont aménagés, 2 à 3 heures d'ouverture supplémentaire, plus d'amplitude pour donc pouvoir vous soulager avec vos proches si vous souffrez de la chaleur chez vous. Vous pouvez notamment donc vous rendre à Clos les Trois-Rivières à Châteaudun, qui ferme ce soir à 20h. À Bonneval, c'est à 21h. Horaire à retrouver sur intensité.net pour les prochains jours. C'est samedi que va avoir lieu la 3e édition des Féeries Euréliennes, ce grand spectacle de feux d'artifice. Pour l'occasion, le ciel de Saint-Maurice-Saint-Germain va donc s'illuminer de 1000 feux au Château des Vaux. Ce festival international d'art pyrotechnique va présenter la création des artificiers venus de 3 pays, Norvège, Italie, Royaume-Uni. Un spectacle de 15 à 20 minutes par candidat va être présenté pour ce show qui est aussi sous forme de concours. 3 représentations, des effets pyrotechniques bien différents. De quoi réjouir Christophe Leroux, président président de l'association des féeries euréliennes.
2: Ce sont des feux qui sont travaillés pour le festival, avec bien sûr coordination précise entre la musique choisie pour l'occasion et puis les effets pyrotechniques. Chaque pays et chaque société amène son savoir-faire, sa façon de concevoir les feux, etc. Donc c'est ça qui est intéressant, c'est qu'il n'y a pas une seule société qui ressemble à une autre.
1: Un feu d'artifice va également venir ouvrir puis clôturer l'événement, début des spectacles à 22h30. Sachez que l'accès se fait au prix de 25 € par personne, gratuit pour les moins de 6 ans. Et pour les 6-18 ans, c'est 19 € le billet. La billetterie est ouverte sur place, mais vous pouvez déjà vous réserver votre ticket sur le site des féeries-eurélienne.com. Et puis, bientôt le coup d'envoi de la tournée Foot Truck. C'est en Centre-Val de Loire. 10 étapes organisées tout au long du mois de juillet. C'est un dispositif de la Ligue de football en Centre-Val de Loire, gratuit, ouvert à tous. Une seule date est prévue en Eure-et-Loire, celle du 7 juillet pour le lancement de la tournée. Ce sera à Place des Éparts l'après-midi. L'objectif est de faire découvrir à toutes et tous diverses disciplines ouvertes au public, donc comme le foot en marchant ou encore le foot net. 18h39, c'est la fin de ce journal.
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4: La vigilance pour la canicule toujours d'actualité demain et sur le restant de la semaine pour le moment. La France qui est donc exsangue avec ses températures beaucoup trop élevées pour la saison. 23 degrés ce matin au réveil, 30 à la mi-journée en moyenne dans le département, notamment si vous êtes du côté de Saint-Pia. Pour cet après-midi, la minimale est de seulement 37 degrés, notamment donc du côté de Toury. Maintenant, 38 degrés dans le bassin Dunois à Illiers-Combray, pour La Loupe également, 39 à 40 degrés pour les agglomérations de Chartres, du côté de Houx aussi. Et puis toujours ce risque orageux donc pour cet après-midi. Demain, le temps sera moins instable, mais toujours aussi chaud.
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4: Pour les rendez-vous extraits de notre agenda à Chartres, il y a toujours Chartres en lumière. Donc, ces projections lumineuses sur des bâtiments et monuments de Chartres, c'est à la nuit tombée jusqu'à 1h du matin. Demain, maintenant dans le département, cette grande vente de livres jeunesse qui vous attend. Plus tard dans la semaine, mercredi. Ce sera de 14h à 18h à la salle Maurice Leblon à Châteaudun. Exposition Fragments d'exil, éclat d'espoir que vous pouvez voir jusqu'au 4 juillet à la médiathèque. Et puis, pour plus d'idées de sortie, ça se passe sur intensité.net. Bonne soirée.
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7: Et ben voilà pour l'info de Ré-Loire à suivre en instap dès maintenant sur notre site intensité.net. Pour la suite, on a bien dans l'idée de vous inviter à un événement exceptionnel où la magie sera reine tout au long de la soirée. Avant ça, c'est Candy Staton et Suzanne. Voici Champagne avec un

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L'info de 19h va débarquer avant ça. Voici Bruno Mars, Jasmine est avec Intensité.

0: Bonsoir à tous. 35 départements supplémentaires placés en vigilance rouge. Demain midi, un nouveau record. Le Calvados, l'Eure, la Manche, la Seine-Maritime et la Somme rejoignent les 49 autres en alerte maximale. Un épisode caniculaire qui a déjà fait plusieurs victimes. Cet après-midi, deux enfants de 2 et 4 ans ont été retrouvés morts dans la voiture de famille à Carpentras. Une enquête est en cours, mais la piste de la canicule est privilégiée, selon la procureure. On compte également une douzaine de décès liés à des noyades en France ce week-end. Autre alerte de Météo France sur les risques de feux de forêt. 17 départements aujourd'hui en vigilance orange pour risque de feu élevé. Ils seront 28 demain. La région Centre-Val de Loire, une partie de la Bourgogne et de l'Auvergne-Rhône-Alpes sont concernées, en passant par quelques départements de Nouvelle-Aquitaine et le littoral méditerranéen. Dans la Vienne, près de 80 hectares d'un champ à peine moissonné ont brûlé. Il s'agit du plus important incendie depuis le début de l'année 2026 dans ce département. Violence sexuelle sur mineurs, 134 personnes placées en détention provisoire depuis l'affaire Liana. Gérald Darmanin avait demandé la révision de 70 000 dossiers avant le 14 juillet. Pour éviter des dysfonctionnements similaires, le ministre de la Justice prendra la parole ce soir sur TF1. Pour rappel, Liana, 11 ans, a été retrouvée morte dans le Gers au début du mois de juin. Le principal suspect, Jérôme Barella, faisait déjà l'objet de plusieurs plaintes pour viol sur mineurs, mais il n'avait jusque-là jamais été inquiété par la justice. Vague de départ volontaire dans le groupe de presse Ebra, propriété du Crédit Mutuel, qui produit 9 titres régionaux dans l'Est de la France, comme les dernières nouvelles d'Alsace, l'Est républicain ou encore le Progrès. 400 postes sont concernés en rédaction, impression, administration des ventes et studio graphique. Et puis les Bleus se battront contre l'Irak ce soir pour espérer décrocher une place en 16e de finale de la Coupe du Monde, mais ils devront aussi affronter les orages. Philadelphie est en alerte aux orages violents. Bonne soirée à tous.
1: 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Jade Billon.
2: Bonsoir à toutes et à tous. Un feu de casse automobile s'est déclaré cet après-midi à Saint-Denis-Lanneray, rue des Roncettes. Circulation difficile en ce moment avec un important dispositif engagé de plus de 40 sapeurs-pompiers depuis les centres de Châteaudun, Nogent-le-Rotrou et Chartres. L'extinction du brasier est en cours alors que l'incendie serait parti suite à une rupture de câble électrique. Une quinzaine de soldats du feu sont également déployés en Beauce à Santilly. Déploiement suite à un feu avec propagation feu dans une haie, rue Charles Péguy. Cet axe étant dans le prolongement de la D2020, le trafic est là aussi particulièrement difficile. En raison des très fortes chaleurs du jour, le réseau de transport Rémy lui annule certains bus cet après-midi et pour cette fin de journée. Décision afin de préserver la sécurité des usagers et des conducteurs pour les véhicules qui ne sont pas équipés de la climatisation. 16 lignes régulières, 18 lignes scolaires et 31 circuits scolaires ne sont ainsi pas honoré en Eure-et-Loire. Les espaces nautiques s'adaptent, eux, dans le département, à Bonneval, Clois-les-Trois-Rivières, Châteaudun. Et les horaires sont aménagés avec 2 à 3 heures d'ouverture supplémentaires pour les prochains jours. Horaires à retrouver sur intensité.net. Très forte affluence aux urgences du centre hospitalier de Chartres. Ce sont donc les urgences qui sont en situation de saturation importante, indique l'établissement, entraînant des délais d'attente particulièrement long. Le centre hospitalier demande de ne vous déplacer qu'en cas d'urgence et de contacter notamment le SAS 28 ambulatoire en composant le 15 si vous n'avez pas de médecin traitant ou si celui-ci n'est pas disponible. Et puis bientôt le coup d'envoi de la tournée du food truck en Centre-Val de Loire. 10 étapes dont une en Eure-et-Loire le 7 juillet pour vous faire découvrir sur la place des Éparts différentes disciplines comme le golf foot ou encore le foot en marchant. Et puis pour les conditions météo, toujours un important risque orageux pour cette soirée. Demain, les températures vont rester particulièrement élevées. Toujours cette vigilance rouge canicule. Pour les valeurs au thermomètre, elles iront de 23 le matin à 40 l'après-midi. Merci de votre écoute et bonne soirée.

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1: Bon début de semaine, bon lundi sur Intensité. Voici trois nouvelles offres d'emploi. On commence avec cette offre située à Chartres, une société spécialisée dans la grande distribution, recherche hôte de caisse pour une mission en intérim de 2 mois ou plus. Le candidat ou la candidate idéale devra justifier d'une expérience de moins 1 à 2 ans dans un poste similaire et les missions, accueillir les clients, assurer un service de qualité à la caisse, scanner les articles et encaisser. La référence France Travail, c'est la 209. QWHK. Direction Poupry, cette entreprise est spécialisée dans le domaine de l'affrètement et l'organisation des transports, recrute en intérim assistant administratif à 35 heures. L'émission saisit des dossiers administratifs, maîtrise informatique, reporting Excel, relation avec les clients. Référence France Travail 209 SBYR. Enfin, direction Vernouillet, ce magasin proposant une large gamme de produits, recherche employé polyvalent qui sera chargé de la mise en rayon, réception de marchandises, rangement et tenue de caisse. C'est en CDD pour 1 mois renouvelable. La référence France Travail, c'est la 209 RHBZ. Et on se retrouve pour de nouvelles offres très vite sur Intensité. Bonne journée à tous et à toutes.
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1: Bon lundi, bienvenue sur Intensité, très bon début de semaine. On repart avec un nouveau forum des associations et des annonces près de chez vous, vendredi à partir de 18h, place de la Grève à Bonneval, soirée musique et danse par Bonneval Passion, animation musicale, piste de danse. Vendredi à partir de 18h à l'espace Florent Dilly à Ille-et-Combray, l'UPI Foot organise une fan zone pour supporter la France face à la Norvège. Habillez-vous aux couleurs de la France. De vendredi à dimanche au comité Saint-Pierre, 9 rue aux Juifs à Chartres, deux expositions par peinture et réalité, peinture, sculpture, dessin et art plastique, ouvert de 14h à 18h le vendredi et de 10h à 18h le week-end, entrée libre. Samedi à 20h à la salle polyvalente de Mainvilliers, l'auto spécial bon d'achat organisé par les Roses de l'Espoir au profit de l'association Camillette. 4 euros le carton à gagner jusqu'à 600 euros. Réservation au 07 49 45 17 14. Samedi à Yèvres sur le terrain près de la salle des sports, concours de pétanque amical en doublette ouvert à tous organisé par l'US Yèvres Pétanque. J'ai du but à 14h30. Samedi à partir de 9h à la halle rue de Sangeville à Châteaudun, bric-à-brac vide-grenier par l'ALCV, 2 euros le mètre, inscription au 02 37 45 09 42. Samedi à Combre en fait, festival organisé par Sens en Combre, 15h scène ouverte, inscription à 14h30, 18h concert de Madrigal, 19h30 concert de Marie et Lucas, entrée libre. Samedi toujours à partir de 18h à Langeais, soirée langéenne de l'amicale L'Espérance, messe de la Saint-Pierre, apéritif offert, apporté plat sucré, salé, assiette et couvert, table et chaises sur place, sous Barnum, vers 22h30, feu d'artifice. Samedi 27 à partir de 19h à la cour aux Lucioles à Champoux en Gâtine, concert en plein air par le comité des fêtes, présence exceptionnelle de Larousseau et l'Aurélien Kélacour. Tarif 15 euros, réservation des places uniquement sur le Facebook du comité des fêtes. Samedi toujours à 19h en l'église de Donnemain, concert de trompes de chasse par les trompes mamésiennes, entrée libre, chapeau à la sortie. Samedi 27 à partir de 21h30 à la salle des fêtes de Clévilliers, nuit des célibataires, soirée blanche organisée par Solo 28, animée par Anime Presta Laurent, entrée 18 euros avec boisson, planche de charcuterie, fromage, verre de rosé pour 10 euros, sur réservation au 06 91 69 70. Dimanche 28, dans la cour de l'école de Sangeville, randonnée des blés par le comité des fêtes, accueil à 8h30, départ 9h, deux parcours, au tarif de 3 euros pour les adultes et gratuit pour les moins de 12 ans. Inscription au 07 82 08 86 96. Dimanche 28, toujours au stade municipal de Brou, vide-grenier de l'étoile de Brou Football, 2,50 euros le mètre, 10 euros les 5 et 20 euros les 10. Inscription au 07 61 58 98 40. Dimanche toujours à Blanc-Naville, bric-à-brac de la commune, buvette et restauration sur place. Dimanche 28 juin, on continue prairie du stade de Tivard, 31e bric-à-brac des deux chevaux de Beauce, 2,50 euros le mètre sur réservation au 06 09 12 16 45. Dimanche 28 à Saint-Maur sur le Loir, à partir de 7h, fête du village organisée par l'amicale Ville-Grenier, emplacement gratuit, nombreuses animations, tir à l'arc et spectacle. Toujours dimanche 28 à 13h30 à la salle Léo Lagrange de Châteaudun, super loto de la SPAD, 3 euros le carton à gagner, bon d'achat jusqu'à 800 euros. Réservation conseillée au 07 69 48 96 13. Dimanche 5 juillet à partir de 7h à Chapelle Royale, brocante de l'amicale des anciens élèves, 2 euros le mètre. Exposition de cartes postales anciennes, inscription au 06 24 26 71 37. Dimanche 5 juillet à partir de 8h au Moulin des Planches à Montigny-sur-Avre, deuxième rassemblement de véhicules anciens et de prestige par l'association Vintage Vibes. Exposant 5 euros, réservation par SMS au 06 15 49 08 34, entrée gratuite pour les visiteurs. Dimanche 5 juillet, toujours à partir de 14h30 à Châtillon en Dunois, 62e fête d'été par l'association Fête de l'été, kermesse, la Country Darou, concours de tir, concours de vélo fleuri pour les enfants en soirée, repas champêtre avec jambon grillé, inscription sur place. Et enfin, dimanche 5, au plan d'eau de Drouet, la soirée perchée à 19h, concert de The Starchild, 22h30, cinéma en plein air avec le film Le Robot Sauvage, c'est gratuit, buvette et food truck sur place. On termine avec le forum des particuliers. samedi et dimanche de 8h30 à 18h, Villemaison au 22 rue Jean Moulin à Brou. Téléphone 06 87 17 89 40. Samedi et dimanche de 10h à 18h30, Villemaison et Vide Dressing au 1 impasse de la Croix à Écrône. Et enfin, dimanche de 8h à 20h, Villemaison au 12 rue de Chartres, quartier Bresse à Ampeau, vaisselle, électroménager et meubles. Vous pouvez appeler le 06 60 20 92 89. C'est terminé pour ce forum des associations. Je vous souhaite une très bonne semaine et je vous dis à très vite pour de nouvelles annonces.
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2: Bonjour, au programme de votre soirée télé de ce lundi 22 juin sur M6, la Coupe du Monde avec France-Irak, match à suivre à 23h pour ce deuxième match de la compétition. Les Bleus affrontent les Irakiens à Philadelphie. Sur TFX, appel d'urgence, magazine présenté par Hélène Manarino sur le thème chasse et croisée de l'été, urgence sur l'autoroute du soleil. Sur France 4, les trésors des plus beaux jardins français, documentaire. Sur France 2, meurtre au paradis, série. Sur TF1, camping, deux films avec Franck Dubosc, Arcachon. Au mois d'août, Jean-Pierre Savelli apprend que Valérie, sa fiancée, veut faire un break. Pour se ressourcer, il atterrit au camping des Flots Bleus et tombe sur Patrick Chirac. Sur France 3, La chance de ma vie, film avec Virginie Fira et François-Xavier de Maison. Julien a un sérieux problème, il n'arrive pas à garder une femme dans sa vie plus de 2 semaines. Depuis son plus jeune âge, Julien porte la poisse à toutes les femmes qui s'éprennent de lui. Et puis sur Arte, Le train sifflera 3 fois, film avec Gary Cooper. Très belle soirée à tous.
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0: Bonsoir à tous. Sébastien Lecornu annonce qu'une nouvelle cellule interministérielle de crise aura lieu demain matin à Beauvau, alors que ce lundi a été la troisième journée la plus chaude depuis 1947 en France. Près de 500 records de chaleur battus, avec au maximum 43,3 degrés mesurés dans le Cher. Le département qui a d'ailleurs décidé d'interdire toute manifestation sportive jusqu'à la fin de la vigilance rouge. Le Morbihan a pris une mesure similaire pour les activités extérieures des trois prochains jours. La préfecture bretonne a également annoncé l'interdiction temporaire de la consommation d'alcool sur la voie publique pendant l'épisode caniculaire, à l'exception des terrasses. Un homme grièvement blessé à Nice, en marge de la fête de la musique. Une altercation a éclaté entre deux hommes. Le pronostic vital de la victime est engagé. Il est placé dans un coma profond. L'agresseur, lui, était connu des services de police pour port d'armes. Il a été placé en garde à vue. Plus largement, selon le premier bilan du ministère de l'Intérieur publié ce matin, les forces de l'ordre ont procédé à 243 interpellations en France, dont 148 à Paris. Les eurodéputés et les États membres de l'Union européenne ont voté un accord. Ce lundi, les délais de prescription dans les affaires de violences sexuelles sur des mineurs seront allongés. La mesure est donc commune dans toute l'UE. Jusqu'ici, les délais variaient considérablement d'un État européen à l'autre. Iran, États-Unis, où en est-on ? Washington a annoncé ce lundi avoir suspendu les sanctions sur le pétrole iranien pour une durée de 2 mois. Selon le vice-président américain présent en Suisse pour les négociations, des bases très solides ont été posées pour aboutir à un accord final réussi. Fin de citation. Sur le front libanais, une cellule de gestion des conflits va être mise en place pour faire cesser les combats entre Israël et le Hezbollah. Et puis la Coupe du Monde, les Bleus affrontent l'Irak à partir de 23h. Mais avant ça, la rencontre Argentine-Autriche a démarré à 19h. Cette nuit, on suivra également Norvège-Sénégal et Jordanie-Algérie. Voilà pour l'info. Bonne soirée à tous.
1: Info locale, Jade Billon.
2: Bonsoir à toutes et à tous. Un feu de casse automobile s'est déclaré cet après-midi à Saint-Denis-Lanneray, rue des Roncettes. Circulation difficile en ce moment avec un important dispositif engagé de plus de 40 sapeurs-pompiers depuis les centres de Châteaudun, Nogent-le-Rotrou et Chartres. L'extinction du brasier est en cours alors que l'incendie serait parti suite à une rupture de câble électrique. Une quinzaine de soldats du feu sont également déployés en Beauce à Santilly. Déploiement suite à un feu avec propagation feu dans une haie, rue Charles Péguy. Cet axe étant dans le prolongement de la D20-20, le trafic est là aussi particulièrement difficile. En raison des très fortes chaleurs du jour, le réseau de transport Rémy lui annule certains bus cet après-midi et pour cette fin de journée. Décision afin de préserver la sécurité des usagers et des conducteurs pour les véhicules qui ne sont pas équipés de la climatisation. 16 lignes régulières, 18 lignes scolaires et 31 circuits scolaires ne sont ainsi pas honorés en Eure-et-Loir. Les espaces nautiques s'adaptent, eux, dans le département, à Bonneval, Clos-les-Trois-Rivières, Châteaudun. Et les horaires sont aménagés avec 2 à 3 heures d'ouverture supplémentaires pour les prochains jours. Horaires à retrouver sur intensité.net. Très forte affluence aux urgences du centre hospitalier de Chartres. Ce sont donc les urgences qui sont en situation de saturation importante, indique l'établissement, entraînant des délais d'attente particulièrement long. Le centre hospitalier demande de ne vous déplacer qu'en cas d'urgence et de contacter notamment le SAS 28 ambulatoire en composant le 15 si vous n'avez pas de médecin traitant ou si celui-ci n'est pas disponible. Et puis bientôt le coup d'envoi de la tournée du foot truck en centre Val-de-Loire. 10 étapes dont une en Eure-et-Loire le 7 juillet pour vous faire découvrir sur la place des Éparts différentes disciplines comme le golf, foot ou encore le foot en marchant. Et puis pour les conditions météo, toujours un important risque orageux pour cette soirée. Demain, les températures vont rester particulièrement élevées. Toujours cette vigilance rouge canicule. Pour les valeurs au thermomètre, elles iront de 23 le matin à 40 l'après-midi. Merci de votre écoute et bonne soirée.

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1: Une simple écorce d'arbre peut transformer les murs de votre maison en un véritable bouclier contre les flammes. Comment ? La réponse tout de suite dans votre chronique innovation. Avec le dérèglement climatique, les incendies ne concernent plus seulement quelques régions. Des méga-feux aux États-Unis jusqu'aux côtes bretonnes, la menace se rapproche peu à peu de nos habitations, surtout lorsqu'elles se trouvent à proximité des forêts. Alors, comment protéger efficacement nos maisons sans recouvrir nos murs de produits chimiques? C'est le pari relevé par des chercheurs de l'université de Corte en Corse. En collaboration avec le CNRS, ils ont développé puis breveté une innovation surprenante. Une peinture anti-feu entièrement naturelle, fabriquée à partir de liège local. Plus précisément, ils exploitent le liège mâle, une écorce trop irrégulière pour produire des bouchons, mais parfaitement adaptée à cette utilisation. Mais quel est son fonctionnement ? Tout repose sur un phénomène scientifique appelé l'intumescence. Lorsque les flammes s'approchent et que la température augmente, la peinture ne s'enflamme pas, elle commence à gonfler. En gagnant du volume, elle se transforme alors en véritable matelas protecteur, capable d'isoler le matériau situé en dessous. Testée sur des volets en bois, exposés à des feux de végétation très violents, cette protection naturelle a prouvé son efficacité. Grâce au liège, le bois reste sous les 200 degrés, contre 300 degrés pour un bois non traité qui finirait par s'enflammer. Les chercheurs testent aussi le marc de raisin pour créer d'autres protections écologiques.

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Bonsoir à tous. J'engage une procédure disciplinaire. C'est l'annonce de Gérald Darmanin, invité du 20h de TF1. Une procédure qui vise le substitut du procureur d'Auch. Le garde des Sceaux a réagi à la publication des conclusions de l'inspection générale de la justice et de la gendarmerie qui révèle des erreurs commises dans le traitement de la plainte de la petite Rosa en 2025 qui accusait déjà Jérôme Barella de viol. Le principal suspect pour le meurtre de la jeune Liana, 11 ans. Un peu plus tôt, Laurent Nunez aussi a pris acte de sanction. Le ministre de l'Intérieur a demandé la mutation d'office de deux gendarmes en raison d'un manque de discernement avéré. La France écrasée par la chaleur, 49 départements en vigilance rouge ce lundi. Ils seront 54 demain à midi. Dans un communiqué, la Fédération nationale des sapeurs-pompiers appelle à faire des fortes chaleurs une priorité nationale. Il s'agirait de mieux anticiper ces épisodes caniculaires et de dépasser la seule gestion des urgences. Elle plaide pour la création de refuges climatiques pour protéger les personnes vulnérables. Conséquence, plus de 1350 écoles et collèges sont fermés et 4000 ont adapté leurs horaires. Bilan du ministre de l'Éducation et concernant le bac et le brevet, Édouard Geffray précise que toutes les épreuves programmées le matin sont maintenues. Des reports sont prévus, notamment pour ceux qui devaient passer le grand oral l'après-midi. Et ce drame, très probablement lié à la canicule dans le Vaucluse, deux enfants de 2 et 4 ans retrouvés morts dans la voiture de leur famille à Carpentras. Le parquet annonce qu'une enquête pour homicide involontaire a été ouverte. Le Royaume-Uni va changer de Premier ministre après presque 2 ans à la tête du gouvernement. Keir Starmer a annoncé sa démission dans la matinée. Conséquence notamment de l'élection jeudi dernier au Parlement du député travailliste Andy Burnham, désormais favori pour le remplacer. Et puis du foot, objectif 16e de finale. L'équipe de France peut valider sa qualification pour la suite de la Coupe du Monde ce soir. Il faudra pour ça battre l'Irak à partir de 23h. Voilà pour

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